0: Paris, comme toutes les grandes villes françaises, se construit de grands et beaux immeubles, de bureaux surtout, et parfois d'habitations. Mais sur 13 000 constructions neuves, 11 000 remplacent des immeubles détruits spécialement dans ce but.
1: Ça y est, le travail de la grignoteuse a commencé. Dans une quinzaine de jours, le bâtiment Ychronie, les pilotis, ne sera plus. Les 40 logements de cet immeuble de 10 étages, emblématique du Forgnelet, datant de 1968, va disparaître au profit d'un nouveau projet. Un projet d'ailleurs mené dans le cadre du nouveau plan de rénovation urbaine.

0: La première bataille, c'est de loger tout le monde dignement. 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
1: 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Une heure pour déconstruire ensemble les enjeux urbains qui touchent les habitants et habitantes du bassin minier du Pas-de-Calais et au-delà. Bienvenue dans Prendre la ville, une émission qui souhaite prendre le temps de déconstruire les enjeux urbains, aborder les questions de logement, d'hébergement, de démolition, de reconstruction, d'expulsion, avec un objectif principal, remettre les habitants et habitantes au centre de ces enjeux. En effet, cette émission aspire à donner la parole aux personnes concernées, à celles et ceux qui subissent les transformations urbaines, qui galèrent à trouver un logement, mais aussi qui galèrent à défendre leurs droits. Donner la parole également à ceux et celles qui les accompagnent dans leurs démarches, à l'instar d'associations ou de services sociaux. C'est aussi prendre le pouls des luttes urbaines en interrogeant les collectifs, les militants, les militantes qui tentent de politiser ces enjeux. Aller également vers les journalistes et universitaires qui prennent du recul pour analyser des phénomènes sur un temps long. Bref, vous l'aurez compris, le programme est vaste. L'émission d'aujourd'hui est consacrée aux mots, M-O-T-S, mais aussi des mots, M-A-U-X, associés au ghetto, pour mieux déconstruire ce terme utilisé encore et encore et encore par les pouvoirs publics, les acteurs politiques, les journalistes, mais aussi la société. Le déconstruire, ce terme de ghetto, parce qu'on met derrière ce terme des réalités vécues bien différentes et parce qu'il est utilisé pour mieux discriminer aussi les personnes qui y vivent. Déconstruire le mot ghetto parce qu'on l'utilise aujourd'hui pour désigner les quartiers populaires, un peu moins pour désigner d'autres espaces fermés, à l'instar de certains quartiers aisés, bourgeois, où l'entre-soi prime sur la mixité sociale. Alors qu'est-ce que ça veut dire ghetto ? Donc pour parler de ce terme, des réalités qu'il recoupe, pour le définir, pour le comprendre, Micro-Rebelle a eu l'occasion de réaliser l'interview de Pierre Gilbert. Donc il est sociologue et maître de conférence à l'Université Paris 8 Vincennes-Saint-Denis et auteur de l'ouvrage « Quartier populaire, défaire le mythe du ghetto » qui a été publié donc aux éditions Amsterdam en 2024. Mais avant d'écouter cette interview, oui, un petit peu de teasing. Je vous propose, comme pour les émissions de Prendre la ville, en général, de commencer en musique, pour se mettre en jambes, avant d'entrer dans le vif du sujet. Et je vous propose d'écouter Souffrance et Soprano, et leur rap d'Ether, Compte double.

0: Donc vous venez d'écouter Compte Double par les rappeurs Souffrance et Soprano. Maintenant, c'est la fin du teasing, parce qu'on va passer à l'interview du jour, celle de Pierre Gilbert, donc qui est sociologue et maître de conférences, et auteur de l'ouvrage « Quartier populaire, défaire le mythe du ghetto ». Donc Pierre Gilbert, vous êtes sociologue et maître de conférence à l'université Paris 8 de Vincennes-Saint-Denis. Et pour présenter rapidement votre parcours, en 2006, vous débutez une enquête de terrain dans le grand ensemble des Minguettes, donc un quartier populaire de Vénissieux, donc une ville située dans la métropole de Lyon. 8 ans plus tard, en 2014, vous soutenez votre thèse avec un travail qui vise à comprendre et analyser les effets de la rénovation urbaine dans les cités HLM. Donc ce travail permet d'observer la manière dont les pouvoirs publics sont préoccupés par la maîtrise du peuplement, par le fait de modeler les quartiers selon leurs besoins et préjugés aussi, non sans effet sur les habitants et habitantes de ces espaces de vie. 10 ans après votre soutenance, en 2024, vous publiez l'ouvrage que nous allons aborder avec vous aujourd'hui, donc « Quartier populaire, défaire le mythe du ghetto », publié aux éditions Amsterdam. Et pour résumer en quelques mots l'ambition de votre livre, je vais reprendre celui de votre éditeur. « Voir les cités autrement permet de s'émanciper d'une vision qui considère le peuplement comme le principal problème et qui fait du bulldozer et de la grue les principaux instruments du changement social ». Donc bonjour Pierre Gilbert et merci d'avoir accepté l'invitation de Micro Rebelle.
1: Bonjour et merci de l'invitation.
0: Là j'ai pu faire une petite introduction, donc un petit peu longue, donc j'ai pu en quelques mots vous présenter, mais j'ai aussi envie de vous demander, vous, comment est-ce que vous présenteriez ? Qu'est-ce que vous auriez envie de dire pour dire qui vous êtes en fait ?
1: Moi je suis sociologue et politiste et je travaille depuis de nombreuses années sur les liens entre espace et inégalité. Et en particulier, dans le cadre de ma thèse, j'ai étudié ces politiques de rénovation urbaine qui sont aujourd'hui l'essentiel des politiques dans les quartiers populaires. Donc je travaille là-dessus et par ailleurs j'enseigne aussi à l'université Paris 8, en licence et dans un master notamment de lutte contre les inégalités et les discriminations.
0: Avant d'aborder votre ouvrage, moi j'ai envie de savoir aussi, c'est qu'est-ce qui vous a amené au départ à enquêter donc sur le quartier des Minguettes de Vénissieux, et surtout avec quel regard et avec quelles intentions au départ. C'est quoi un peu la base en fait de ce travail avant d'avoir ce résultat en fait, ces résultats par la suite?
1: L'intention en fait au départ, même avant ma thèse, j'avais déjà fait un premier travail de fin d'études. J'étais étudiant à l'Institut d'études politiques de Lyon et j'avais déjà étudié au moment où démarrait en fait la politique de rénovation urbaine. En 2004, j'avais étudié la démolition d'une tour dans un des quartiers très stigmatisés des Minguettes, auquel j'avais eu accès par le biais d'une association qui était en charge du relogement. Et donc c'est comme ça que je suis un peu entré sur le terrain et je m'intéressais à ces démolitions qui, au début des années 2000, étaient vraiment très emblématiques, étaient aussi très largement mises en scène. Donc c'était, on grignotait pas les tours, mais on les faisait exploser avec la présence des médias, et on mettait en scène ainsi l'action publique qui venait transformer les quartiers. Et donc l'idée c'était d'aller voir un peu ce qui se passait avec les outils de la sociologie pour les habitants de ces, alors d'abord de cette tour dans le cadre de ce premier travail, et puis ensuite d'aller voir aussi l'ensemble des habitants du quartier, ceux qui résidaient dans les logements démolis, mais aussi ceux qui s'installent dans les logements neufs, puisqu'on construit des nouveaux logements pour attirer d'autres populations. Et voilà, donc l'idée c'était de comprendre, pour le dire très vite, comment cette politique urbaine transforme les classes populaires de ces quartiers populaires en prenant pour objet un quartier spécifique, ce qui permet de l'étudier de manière approfondie, plutôt que de démultiplier les terrains et de voir des choses qui peuvent être plus superficielles.
0: C'est marrant, là, vous venez de dire un mot qui me fait penser à une chose, c'est grignotis. Je regardais il y a quelques mois des archives, justement, sur la rénovation urbaine. Et en fait, c'est un mot qui est utilisé par le média local, municipal de la ville de Calais, pour justement parler de la destruction d'une tour, donc avec des coups de grignotis, qui pourra laisser place à d'autres logements, à d'autres espaces pour les gens. Et donc, ça m'amène aussi à une deuxième question, c'est... Justement, c'est quoi exactement la rénovation urbaine? Parce qu'en fait, on le résume très rapidement hein, sur démolition, reconstruction. Mais plus largement, en fait, c'est quoi ce processus? D'où ça vient aussi? Et comment ça se met en place aussi un peu pour démolir et reconstruire, en fait?
1: Ouais, donc la politique de rénovation urbaine, c'est... une politique qui a été initiée en fait dès la fin des années 90, mais qui est surtout devenue massive depuis la loi 2003, qu'on appelle souvent la loi Borloo, qui met en place un grand programme de rénovation urbaine avec une agence, l'Agence nationale de la rénovation urbaine, l'ANRU, qui encadre en fait la mise en place de cette politique partout dans les quartiers définis comme prioritaires en France. Donc cette politique... elle hérite en fait de ce qu'on appelle les politiques de la ville, qui émergent à partir des années 1980 et qui sont censées répondre à ce qu'on a appelé le problème des banlieues. Et ce problème des banlieues, en fait, il est lu de façon progressivement assez consensuelle en fait dans le champ politique et dans l'administration, dans le champ médiatique, comme un problème qui serait un problème de peuplement. Donc des personnes avec des appartenant à des bords politiques très différents, à des professions très différentes vont progressivement se réunir en fait autour d'un diagnostic qui est celui du ghetto. Donc l'idée selon laquelle ces quartiers seraient des ghettos, c'est-à-dire le problème pour la population de ces quartiers ne serait pas par exemple les discriminations racistes ou raciales, l'affaiblissement de la protection sociale et de l'état social ou les inégalités sur le marché du travail, mais au contraire le problème serait un problème de peuplement, c'est-à-dire un problème de ségrégation. Et donc le problème principal qu'on devrait affronter, ce serait la concentration de pauvres, mais aussi de minorités racisées dans ces quartiers. Et donc ce diagnostic auquel participent des sociologues, des experts, mais aussi différentes personnes dans l'administration, va se diffuser. Et l'idée selon laquelle ces quartiers seraient des ghettos, va conduire en fait à définir le remède qu'on va apporter à ces quartiers. Puisque le problème serait un problème de peuplement, la solution serait de faire de la mixité sociale, qui est le mot d'ordre principal et difficilement critiquable des politiques de la ville, en fait des politiques urbaines, depuis maintenant plus de 30 ans en France. Donc, cette politique de rénovation urbaine, elle vient finalement un peu radicaliser cette manière de faire des politiques de la ville, c'est-à-dire on va intervenir dans ces quartiers, on va considérer que ces quartiers, ils sont radicalement différents du reste de l'espace français, et que pour résoudre les problèmes de la population, il faut modifier le peuplement, c'est-à-dire il faut faire venir sur place des ménages de classe moyenne et blancs. Et donc, pour réaliser cette transformation, on va s'appuyer sur la politique du logement. Et donc, on va démolir une partie des logements, notamment des logements sociaux. Alors, parfois, ça peut être des copropriétés privées en difficulté, mais la plupart du temps, c'est des logements sociaux. Et à la place, on va construire des logements neufs, un peu de HLM, mais surtout des logements privés, qui sont censés donc faire venir sur place ces classes moyennes blanches, dont on attend des effets un peu magiques, dont la présence est censée produire des effets un peu magiques sur la population locale. Voilà. Et donc cette politique de rénovation urbaine, à partir de 2003, elle mise beaucoup du coup sur les démolitions de logements. Donc on a démoli près de, alors dans le cadre vraiment financé par la rénovation urbaine, pas loin de 200 000 logements. On en a reconstruit à peu près autant sur place, et puis on a réhabilité, enfin il y a tout un ensemble d'aménagements, de réhabilitation, d'amélioration de l'habitat ancien, etc., ou d'aménagement des espaces publics, ou l'arrivée d'équipements qui viennent compléter en fait ce tout, qui viennent transformer un peu ces quartiers dans l'idée d'attirer sur place ces ménages plus favorisés. Et donc cette politique, voilà, elle se déploie depuis 20 ans, donc il y a eu d'abord ce qu'on appelle l'ANRU 1 pendant une dizaine d'années. Aujourd'hui, on est dans la phase 2, donc le nouveau programme de rénovation urbaine, qui va bientôt arriver à son terme, et on ne sait pas ce qui va... Voilà, pour l'instant, il y a des incertitudes sur ce que va devenir cette politique publique dans les années qui viennent.
0: Là, dans ce que vous avez dit, il y a deux questions qui me viennent. Je vais commencer avec la première, mais c'est... cette idée un peu de ghetto, enfin de tout cas de penser un peu des acteurs politiques, des acteurs publics, de penser justement ces espaces comme des ghettos, comme des espaces donc à démolir. En fait, elle vient d'où cette pensée ? Est-ce que c'est uniquement des préjugés, des a priori, ou est-ce qu'il y a aussi des experts, des universitaires qui participent aussi à construire cette idée que ces espaces seraient ainsi ? Et en même temps, est-ce qu'il y a aussi des formes de réalité dans ce qui est dit ?
1: Moi, je parle en tant que sociologue, et effectivement, cette question de comment parler de ces quartiers, elle a beaucoup agité la sociologie. Et en fait, elle a beaucoup agité la sociologie en interne, mais par ailleurs, en dehors du champ académique, les sociologues ont aussi contribué en fait à définir, enfin une partie d'entre eux, en tout cas, cette manière de penser ces territoires. Donc, le livre, en fait, il vient proposer une nouvelle étape, disons, dans une controverse interne à la sociologie. Puisqu'en fait, on peut dire qu'il y a eu deux moments, en fait, en sociologie. Un premier moment, à partir des années 80, où une série de sociologues prennent au sérieux, en fait, l'idée selon laquelle il y aurait des ghettos, qui est diffusée dans les médias, notamment dès le début des années 80, et vont déconstruire un peu cette représentation. Alors, ils le font parfois en minimisant, pour certains, l'ampleur de la ségrégation raciale. Mais ils le font par ailleurs avec des arguments qui sont pour partie très convaincants et avec une approche sociologique assez solide. Donc ça, c'est le premier temps de la controverse. On refuse, enfin on déconstruit cette idée qu'il y aurait des ghettos tout en minimisant un peu l'ampleur de la ségrégation raciale en France. La deuxième étape, c'est à partir des années 2000, des chercheurs qui... par ailleurs, on contribuait de façon plus ou moins directe en fait, à définir le diagnostic sur lequel reposent les politiques de la ville, vont affirmer qu'en France, il y aurait des ghettos, au contraire, et que notamment, si on tient compte de la ségrégation raciale, on est en droit de parler de ghettos. Et donc moi, je viens dans un troisième temps de cette controverse pour prendre au sérieux cette idée selon laquelle il y aurait des ghettos en France, en m'appuyant sur un grand nombre de travaux de sociologie pour essayer de voir ce qui se passe du côté à la fois de la ségrégation, mais aussi du côté des formes de vie sociale qui se développent dans ces quartiers. Parce qu'en fait, le terme de ghetto, chez ceux qui le défendent en sociologie, comme dans l'espace public, il repose sur deux grandes idées. La première, c'est qu'il y aurait une forme de relégation dans ces quartiers, c'est-à-dire de ségrégation radicale. C'est-à-dire que les gens seraient enfermés dans ces quartiers, il y aurait une concentration très forte des pauvres et des minorités raciales, et les gens auraient du mal à en sortir et vivraient forcément le fait d'être dans ces quartiers comme quelque chose d'involontaire, de subi, et comme un déclassement. Ça, c'est la première idée, une ségrégation radicale. La deuxième idée, c'est que cette ségrégation radicale, elle aurait des effets. Et elle aurait notamment des effets qui seraient essentiellement négatifs. Alors, pour les habitants, mais aussi pour la société française dans son ensemble. Ces effets négatifs, en fait, ils renvoient à l'idée que quand on grandit dans un quartier très ségrégé, on a moins de chances de réussir à l'école, de trouver un travail. Mais par ailleurs, on développe aussi des formes de vie sociale qui sont radicalement différentes du reste du monde social, qui seraient radicalement différentes, et qui serait même un danger en fait pour le reste du monde social. Donc il y a notamment donc chez un de ces sociologues qui défend cette théorie, il y a l'idée que cette ségrégation radicale, c'est Didier Lapéroni, cette ségrégation radicale, elle débouche sur ce qu'il appelle un contre-monde, c'est-à-dire la formation d'un univers avec une sous-culture, des normes sociales spécifiques, qui serait marquée notamment par la culture de rue, par l'économie informelle, par une forme de sexisme radical, ou encore par la violence physique dans les échanges. Voilà, et bon, il y a encore d'autres éléments, mais je ne veux pas faire toute la liste ici. Mais... Donc il y a cette idée que la ségrégation, elle produit des effets négatifs pour les habitants eux-mêmes, mais aussi, en fait, elle produit des formes de vie sociale qui représentent finalement une forme de danger pour l'ensemble de la société, puisque le sexisme, l'économie informelle, la violence, etc., ça correspond finalement à ce qu'on peut considérer comme des choses qui sont contraires aux valeurs qui fondent le contrat social. Puisqu'en fait, le contrat social doit être fondé sur le respect de l'égalité entre les sexes, sur l'absence de violence physique dans les rapports interpersonnels, le fait qu'il faut être civilisé, etc. Voilà. Donc, ce terme de ghetto, autrement dit, il est très généreux. Il est très généreux parce que quand on parle de ghetto, à partir donc de la fin des années 70, à propos des quartiers populaires en France, il y a vraiment la volonté de dénoncer des injustices spatiales. Et donc c'est très généreux, parce que ce terme ghetto, en fait, il fait référence dans les années 70, enfin encore aujourd'hui, mais encore plus dans les années 70, il renvoie à deux choses, à deux autres exemples. Le premier, c'est celui des ghettos noirs aux États-Unis, où il y a une ségrégation radicale au milieu du XXe siècle, et donc on est en plein mouvement des droits civiques, et donc c'est une forme de ségrégation qui est liée à des formes de domination raciale qui sont jugées insupportables. Et puis, le terme ghetto, il renvoie aussi, dans l'imaginaire collectif, en fait, aux ghettos juifs des villes d'Europe de l'Est pendant la Seconde Guerre mondiale, où les juifs étaient enfermés, affamés, mouraient sur place, ou restaient avant d'être déportés vers les camps de la mort. Donc, en fait, le mot ghetto, il a une charge connotative extrêmement négative, très forte, et donc, quand on l'utilise, c'est d'abord pour dénoncer la ségrégation. Mais ce terme, il est aussi ambigu, et il sert aussi, en fait, à décrire non seulement la ségrégation subie par les habitants, mais aussi l'idée que cette ségrégation produirait, en fait, une forme d'espace autonome du reste du monde social, dans lequel les habitants développeraient finalement des formes de vie qui seraient radicalement différentes du reste du monde social et qui seraient un danger. Et donc ce terme ghetto, il a beaucoup d'accointance en fait avec tout un ensemble de représentations sur les quartiers populaires qui consistent à les décrire comme des zones dangereuses. Donc il y a l'expression zone de non-droit par exemple, ou les termes communautarisme, séparatisme, en fait tout un ensemble de représentations qui se sont accumulées au fil du temps, mais qui tendent à laisser penser que la population de ces quartiers serait radicalement différente du monde social et et les formes de vie qui s'y déploient seraient dangereuses pour elle-même, mais aussi pour l'ensemble de l'ordre social et national du pays.
0: Là, on a la vision donc plutôt des pouvoirs publics. Et avant d'en venir plus à votre observation, vous, même si je pense que vous allez sans doute dévier là-dessus, mais est-ce que les habitants et habitantes ont aussi cette impression de vivre dans un ghetto, ou en tout cas dans un espace de non-droit, dans un espace dangereux, où en fait il y a une vision totalement différente, ou est-ce que justement il y a aussi des formes de croyances? On le dit, on le répète, on commence à y croire aussi.
1: Alors c'est très, en fait les représentations des habitants sont très variées. Donc il y a des perceptions en fait et des rapports au quartier qui sont très variés chez les habitants. Et dans certains quartiers, parce qu'en fait la réalité des quartiers est aussi très très hétérogène, peuvent avoir ce sentiment parfois d'une vie qui pèse, qui est pesante en fait en termes de normes sociales, etc. sur leur trajectoire. Et on entend en fait parfois ce terme utilisé, repris par les habitants dans la vie quotidienne, quand ils s'adressent à des sociologues ou à des personnes extérieures au quartier. On la retrouve aussi dans les productions culturelles qui sont associées en fait à ces quartiers, le rap par exemple, hein, où le terme ghetto revient aussi très fréquemment à partir des années 90. Mais en fait, il revient souvent, surtout davantage pour dénoncer la ségrégation. Davantage pour dénoncer la ségrégation que pour décrire en fait un univers qui serait marqué par ces formes de vie ou de culture qui seraient dangereuses. Donc c'est un terme qui circule à différents endroits de l'espace social. Et s'il circule et s'il a un tel succès, c'est précisément parce qu'il n'est pas toujours défini très clairement et qu'en fait il peut faire l'objet d'appropriation et de signification variées en fait selon les personnes qui s'en servent. Donc c'est aussi une des raisons en fait pour lesquelles j'ai écrit ce livre, c'est que le flou qui entoure ce terme, il permet des usages et des appropriations qui qui sont décalés par rapport à la réalité de ces quartiers, c'est ce que montrent les enquêtes sociologiques, et qui par ailleurs conduit à mettre en œuvre des politiques publiques qui, je pense, sont pas complètement efficaces parce qu'elles procèdent d'une mauvaise lecture de la réalité. Voilà, donc l'entreprise à laquelle j'ai procédé dans ce livre, c'est une entreprise qui essaye, voilà, qui tente de clarifier l'usage de ce terme et qui invite en fait à s'en débarrasser pour décrire de manière plus précise et plus réaliste en fait la réalité de ces quartiers.
0: Et justement sur ces espaces de vie, moi la question aussi que je me pose c'est est-ce qu'on choisit d'y vivre ou est-ce qu'on est contraint d'y vivre aussi par justement cette politique de peuplement ? Ou en tout cas, il y a quelques décennies, mais aussi encore aujourd'hui, quelle évolution en plus là-dedans sur le choix ou pas de s'installer en fait, comme là, c'est l'exemple des Minguettes, mais ça pourrait marcher aussi pour d'autres quartiers populaires dans le Nord, dans le Pas-de-Calais aussi. Qu'est-ce qui fait qu'on y est amené à y vivre et à y rester aussi d'ailleurs, ou à en partir ?
1: Il y a des situations très variées, mais ça c'est une question qui est vraiment très importante, à laquelle il n'est pas simple de répondre, parce qu'en fait c'est la question du degré de contrainte ou de liberté, qui est une question ancienne et classique en philosophie et aussi en sociologie. Donc c'est la question du degré d'agentivité ou de libre arbitre et d'intériorisation des contraintes par les personnes en fonction de leurs ressources ou de leur position dans le monde social. Ce qu'on observe, une fois qu'on a dit ça, ce qu'on observe en fait quand on étudie la ségrégation, les trajectoires des habitants, donc moi je l'ai étudié dans ma thèse, mais en fait il y a plein de travaux qui le font par ailleurs et qui permettent de dresser un portrait assez relativement solide et précis en fait du niveau de ségrégation et des trajectoires en fait des habitants. Donc ce qu'on peut dire d'abord, c'est que quand on regarde la ségrégation à la fois de classe et la ségrégation raciale en France, elle existe, elle est importante. Donc dans les quartiers prioritaires des politiques de la ville, il y a une concentration de classes populaires et des fractions précaires des classes populaires. Il y a une plus grande concentration des minorités raciales, mais en même temps, il y a encore une diversité en fait de populations dans ces quartiers. Du point de vue des classes sociales, en fait, par exemple, la majorité de la population a un emploi. Même si le chômage y est plus fort. Et par ailleurs, on ne trouve pas que des classes populaires, en fait, dans ces quartiers. Donc, il y a encore une forme de diversité. Du point de vue de la ségrégation raciale, on peut dire des choses similaires. En fait, il y a une grande diversité, en fait, de groupes en fonction de leurs origines dans les quartiers populaires. Et on n'est pas du tout dans la situation des États-Unis. Du milieu du XXe siècle, où dans certaines grandes villes du nord des États-Unis, hein, on avait quasiment toute la population de la ville qui était noire, qui était réunie dans les ghettos, et les ghettos étaient peuplés quasiment uniquement de noirs. Donc là, on n'est pas du tout dans cette situation, même si il y a de très fortes discriminations raciales, hein, sur les marchés du logement, notamment pour les personnes catégorisées comme arabes, d'Afrique subsaharienne ou turques. Donc ça c'est un premier point, donc le constat il est relativement nuancé. Ensuite, ce qu'il faut faire quand on étudie la ségrégation, ça renvoie à la question que vous posiez, hein, c'est qu'il faut l'étudier de manière dynamique, c'est-à-dire regarder en fait si les gens bougent ou pas. Et ce qu'on observe, c'est qu'en fait il y a beaucoup de mobilité dans les quartiers populaires. Il y a beaucoup de mobilité. Les habitants, une grande partie des habitants en fait déménagent, souvent pour s'installer dans des quartiers un peu plus valorisés, donc connaissent des formes d'ascension résidentielle. Ces mobilités, elles sont un peu réduites là depuis quelques années en raison de la crise du logement qui s'amplifie, qui devient vraiment de plus en plus dure. Mais il y a quand même, malgré tout, encore aujourd'hui, un grand nombre de mobilités dans ces quartiers. Et ce qui est intéressant, c'est que cette mobilité, c'est celle-ci qui explique en fait la ségrégation. Donc les habitants qui sont un peu plus dotés, qui ont un peu plus de ressources, ou une partie d'entre eux en tout cas, parviennent à quitter le quartier et sont remplacés par des habitants plus précaires. Et donc ces quartiers jouent un rôle en fait, en partie en tout cas, pour accueillir des ménages plus précaires qui viennent qui viennent d'arriver récemment en France et qui sont immigrés, soit qui ne sont pas du tout immigrés, mais qui sont passés par des, des phases de grande précarité résidentielle. Et pour ces ménages qui s'installent dans ces grands ensembles, pour une partie importante d'entre eux, l'arrivée en fait dans ces quartiers, c'est un moment de stabilisation dans leur trajectoire résidentielle, c'est un moment d'amélioration notable en fait de leur trajectoire résidentielle. C'est le cas en particulier pour ceux qui viennent, qui sont passés par la rue par exemple, ou qui sont passés par le parc privé insalubre, précaire, avec des statuts privés très précaires, et qui, en arrivant en logement social, ont un statut protecteur, ont des conditions de logement qui sont tout à fait correctes et convenables, et vivent ça comme une forme d'amélioration en fait de leurs conditions sociales et de leurs conditions de logement. Et c'est aussi pour cette raison qu'il y a toute une partie des habitants en fait qui sont très attachés en fait au quartier, qui n'ont pas envie de le quitter. Et d'ailleurs, quand on démolit des tours dans le cadre de la rénovation urbaine, bah, il y a toute une partie des habitants à qui on propose des logements en dehors du quartier, qui au contraire préfèrent rester sur place et qui d'ailleurs n'ont pas toujours la possibilité de le faire. C'est le cas notamment des ménages un peu plus âgés, mais aussi des ménages qui bénéficient d'une forme d'implantation familiale, de solidarité locale, qui sont très importantes en fait pour leur subsistance. Donc il y a toute une partie en fait des habitants qui sont très attachés au quartier, d'autres qui peuvent vivre leur arrivée dans ces quartiers comme des formes de déclassement subi. Donc il y a des formes variées aussi de rapport au quartier. Et puis souvent il y a des formes de rapports qui sont pas univoques, mais comme dans n'importe quel quartier. On n'a jamais un rapport complètement univoque, ou très rarement en tout cas, à son quartier.

0: aussi beaucoup de mobilité quotidienne, ou de mobilité d'ailleurs pour une partie de la population qui part en vacances, pas forcément toutes les années, mais qui part en vacances dans le pays d'origine, par exemple, ou qui va dans d'autres lieux pour les vacances. Et puis dans la vie quotidienne, on se déplace dans d'autres quartiers, on rencontre d'autres populations pour aller au travail notamment, pour les commerces. Et en même temps, ces quartiers peuvent avoir aussi une forme de centralité et attirer des populations en fait d'autres quartiers pour des activités commerciales, par exemple, pour les marchés ou pour d'autres activités. Voilà, donc toutes les enquêtes en fait sur les mobilités et la ségrégation viennent un peu contredire cette idée en fait d'un enfermement subi total d'une population dans ces quartiers. Au contraire, en fait, ces populations, elles sont intégrées par des flux variés en fait au reste de la société française.
1: Là, je vais faire un grand écart. C'est en entendant parler de séparatisme, de quartier, d'espace de vie, moi, je ne peux pas m'empêcher de penser à d'autres espaces qui sont des quartiers à Bondues, à Marcq-en-Barœul, le golfe de la Brigode du côté Villeneuve-d'Ascq. On prend l'autre extrême aussi du côté de Paris avec Montmorency. En fait, il y a des espaces aussi fermés, ségrégués, mais dans l'autre sens, avec des gens avec d'énormes moyens financiers qui vivent aussi reclus en dehors du reste de la ville. Et en même temps, en fait, la différence, c'est que les pouvoirs publics vont être amenés à parler uniquement des quartiers populaires et mettre aussi des politiques spécifiques en place dans les quartiers populaires et non dans les quartiers où, justement, il y a des concentrations de richesses. Donc, je ne sais pas si, je sais pas comment formuler cette question, mais comment, en fait, cette concentration d'intérêts politiques sur des quartiers populaires a aussi des effets d'exceptionnalité, on va dire, en termes de mise en place de politiques qui seraient différentes du reste du pays.
0: Ça, c'est un point important que vous soulignez. En fait, quand on regarde la ségrégation du point de vue socio-économique des classes sociales, en fait, les quartiers les plus ségrégés ne sont pas les quartiers populaires, en fait. Ce sont les quartiers ou communes bourgeoises qui appartiennent au pôle économique des classes supérieures. Donc ça, il y a pas mal de travaux qui le montrent. Alors ça dépend aussi des agglomérations, c'est particulièrement vrai en Ile-de-France, mais ça l'est aussi dans la métropole lilloise. Donc cette ségrégation, elle est en partie invisibilisée parce qu'en fait, on n'a pas d'outils statistiques pour décrire ces territoires comme spécifiques. En fait, dans la statistique publique, les catégories qui sont disponibles, il y a alors les territoires plus ou moins ruraux ou urbains, et sinon il y a les quartiers prioritaires. Mais on n'a pas de catégories statistiques qui permettent d'écrire, par exemple, les quartiers gentrifiés de centre-ville ou les beaux quartiers bourgeois dans lesquels il y a une forte concentration des classes supérieures. Et donc ça rend ces espaces un peu moins visibles dans l'espace médiatique. Or, la ségrégation en fait résidentielle, elle est largement déterminée par le haut de la hiérarchie. Parce qu'en fait, le haut de la hiérarchie résidentielle a des effets en fait en chaîne sur l'ensemble de la ségrégation. Et donc, si on lutte pas contre la ségrégation par le haut, on peut pas produire de transformation de la ségrégation. Et d'ailleurs, la politique de rénovation urbaine a pas produit d'effet majeur en fait sur la ségrégation dans les cités HLM. Elle a produit des effets à la marge, mais elle n'a pas transformé de façon radicale le peuplement de ces quartiers. En fait, si on veut vraiment s'attaquer au problème de la ségrégation résidentielle, il faut le faire en allant là où en fait elle est la plus déterminante, c'est-à-dire en haut de l'espace social. Alors, il y a quand même des politiques publiques qui cherchent à le faire, et c'est notamment le cas de la loi SRU, donc la loi Solidarité et Renouvellement Urbain, qui date de 2000 et qui impose à toutes les communes d'avoir un minimum de logements sociaux. Donc cette loi, elle est d'ailleurs attaquée de façon récurrente, mais en fait, elle a quand même conduit ces communes à construire des logements sociaux, tout en faisant en sorte que ces logements sociaux soient attribués en fait à certaines franges de la population. Alors toutes les communes n'en ont pas construit, mais celles qui en ont construit, ça a été montré d'ailleurs par de très belles enquêtes, notamment celle de Fabien Desage sur la métropole lilloise, hein. Du coup, les communes les plus riches font en sorte que les logements sociaux soient attribués aux habitants.

0: habitants de la commune et non pas aux habitants des communes voisines qui sont beaucoup plus précaires et qui appartiennent aux minorités racisées. Mais en tout cas, voilà, je suis tout à fait d'accord du point de vue des politiques publiques. Si on veut lutter contre la ségrégation, il faut le faire là où elle est la plus forte et la plus structurante, c'est-à-dire en haut de l'espace social.
1: Une autre question aussi, plus sur justement sur le ghetto, sur quels sont les autres arguments qu'on peut mobiliser pour déconstruire ce mythe. Je pense notamment à ce qui se passe en fait dans les quartiers, ce qui se passe pour les habitants et ce qui s'y développe en fait et qui serait un peu faux, disons, par rapport au discours politique qu'on peut avoir.
0: Il y a l'idée que en fait, la ségrégation produit forcément des effets négatifs en fait, sur le devenir social en fait, des habitants de ces quartiers. Et en fait, c'est pas si clair d'après les enquêtes en sociologie. Là où c'est très clair, c'est à l'école. À l'école, quand il n'y a pas de mixité sociale, ça produit des effets négatifs pour le niveau de l'ensemble des élèves, ça fait baisser le niveau moyen, et c'est particulièrement défavorable aux élèves les plus précaires, aux élèves qui viennent des minorités racisées ou des classes populaires. À l'école, il n'y a pas de doute. Quand il y a de la ségrégation, ça produit des effets négatifs, notamment pour les plus démunis. En revanche, quand on regarde l'accès à l'emploi, par exemple, il y a toute une littérature internationale, mais aussi en France là-dessus, les choses ne sont pas si claires. Et en fait, il n'y a pas vraiment de démonstration que la ségrégation produit davantage de handicap, disons, pour les populations qui résident dans les quartiers ségrégés. Il y a tout un ensemble de théories qui soutiennent un peu cette idée, mais en fait, elles n'ont pas de démonstration empirique. La seule chose qu'on arrive à démontrer, c'est qu'il y a des formes de discrimination, en fait, à l'emploi pour les personnes qui résident dans les quartiers populaires et dans les territoires stigmatisés. Pour le reste, il n'y a pas, par exemple, de normes sociales qui se développeraient, qui seraient éloignées de l'emploi, sur le modèle de l'assistanat. Toutes ces idées-là, elles sont plutôt démenties, en fait, par les enquêtes. Et c'est notamment le cas de la très belle enquête du collectif Rosa Bonheur, là, sur Roubaix, qui montre bien. Enfin, qui permet bien de déconstruire l'idée selon laquelle les gens des quartiers populaires travailleraient pas, auraient développé des formes de dépendance à l'assistance publique, etc. Au contraire, voilà, cette enquête, elle montre que les gens travaillent de façon intense en faisant du travail gratuit, de care, de soins aux autres, en faisant du travail informel, mais aussi du travail formel. Et il montre qu'il y a une grande continuité entre ces différentes formes de travail et de valorisation en fait de ce travail, du travail bien fait, etc. Donc ces idées-là, elles sont fausses. De la même manière, l'idée selon laquelle, juste pour prendre un autre exemple, il y aurait un contre-monde avec, par exemple, un sexisme qui serait extraordinaire dans ces quartiers. Ça, c'est une idée très courante. Il y a l'idée que dans les quartiers populaires, les gens seraient particulièrement sexistes, notamment les minorités racisées, alors qu'en France, le reste de la population ne le serait pas. Or, ce que montrent les enquêtes, en fait, sur la division du travail domestique, ou sur les violences de genre, c'est qu'en fait, il y a des inégalités dans tous les milieux sociaux. En particulier pour les violences de genre, il y a une grande enquête qui date de 2016, dont le principal résultat, c'est de montrer que, l'enquête Virage, donc, c'est de montrer que la violence de genre, c'est-à-dire les violences physiques, mais aussi sexuelles, en fait, on les trouve dans tous les milieux sociaux. Et il n'y a aucun milieu social qui est épargné par ces violences. Ouais, donc cette idée qu'il y aura un sexisme radical en fait dans ces quartiers, elle est fausse. Elle est fausse et en fait elle est particulièrement dangereuse parce qu'en fait elle conduit à alimenter le racisme, parce qu'elle conduit en fait à développer l'idée que dans ces quartiers, des minorités racisées, notamment musulmanes, développeraient des formes de vie qui seraient complètement différentes, alternatives et dangereuses pour la société française. Donc cette idée de cette représentation du ghetto en fait, alimenté aussi du coup par ces politiques publiques qui disent vouloir casser les ghettos en faisant de la rénovation urbaine, elle va finalement participe à elle participe pardon à produire en fait à alimenter les représentations racistes et à faire finalement de toute personne résidant dans ces quartiers, mais surtout de toute personne noire ou musulmane ou catégorisée comme arabe, une menace associée en fait à ces traits qu'on associe à ces quartiers. Donc des populations qui seraient nécessairement toujours et spécifiquement sexistes, antisémites, vivant de l'assistanat, etc., etc. Voilà, donc c'est pour ça, je pense qu'il faut se défaire de cette représentation du ghetto, parce qu'elle est fausse d'un point de vue sociologique, et parce qu'elle a des conséquences politiques néfastes.
1: Donc, dans votre propos, vous faites plusieurs propositions, justement, pour améliorer ou en tout cas changer aussi un peu le système. Est-ce que vous pouvez revenir un peu là-dessus?
0: Ouais, alors il y a peut-être quelques conséquences qu'on peut tirer en fait sur les politiques publiques de ces connaissances sociologiques sur les quartiers populaires. Peut-être une des premières et les plus urgentes, c'est la question des politiques de drogue et de la police. Puisqu'en fait, cette représentation de ces espaces comme spécifiques et dangereux, elle légitime en fait une action policière qui est elle aussi exceptionnelle et qui traite de façon différente cette population. Donc c'est le cas de tout ce qu'on, enfin des humiliations quotidiennes en fait autour des contrôles aux faciès et des contrôles de police dans ces quartiers, mais aussi de formes de violences policières qui sont elles aussi relativement bien documentées. Je prendrai juste un exemple ici. En 2017, à la fin du mandat de François Hollande, a été votée la loi dite Cazeneuve sur les refus d'obtempérer lors des contrôles de police. Cette loi qui répond en fait au lobby de la police, hein, au syndicat de police qui demandait en fait d'avoir davantage de liberté, d'être exonéré de leurs responsabilités lors de ces contrôles, elle donne plus de marge de manœuvre aux agents de police pour tirer en fait sur les personnes lors des contrôles de police. Ce qu'a produit cette loi, il y a des sociologues qui ont compté, en comparant 5 ans avant et 5 ans après, c'est une multiplication par 5 du nombre de morts tués lors de ces contrôles de police, pour refus d'obtempérer. Et dès lors qu'il y a des vidéos qui montrent comment se sont déroulées ces opérations, comme c'était le cas par exemple lors de la mort de Naël Merzouk à Nanterre en 2023, mais il y a aussi d'autres vidéos qui ont circulé, on s'aperçoit qu'en fait les policiers ne sont pas en danger au moment où la voiture part. Et donc on décide cette représentation de ces populations comme spécifiquement dangereuses, comme autres, finalement radicalement autres par rapport au reste de la société française, ça légitime en fait des formes de déshumanisation qui conduisent à autoriser en fait à ôter la vie de personnes alors qu'elles, même si elles ne respectent pas la loi parce qu'elles s'arrêtent pas au contrôle, elles ne représentent pas de danger en fait pour les agents de police. Et donc, voilà, il y a de ce point de vue, outre la question de ces contrôles routiers, c'était un exemple ici pour illustrer la déshumanisation en fait sur laquelle repose le traitement de ces populations par la police, avec aussi des formes de police exceptionnelles que sont les brigades anticriminalité, les BAC, qui résultent aussi de ces représentations. Voilà, donc je pense qu'une des premières choses à faire, ce serait de modifier l'action de la police pour faire entrer en fait dans le droit commun le traitement de ces populations, en lien aussi, je pense, avec une politique des drogues qui est complètement inefficace, une politique de drogue qui en France est extrêmement répressive, mais qui en fait n'empêche pas la consommation, qui empêche aussi la prévention en fait pour les consommateurs, et qui se traduit aussi par des dépenses énormes en termes de dépenses publiques pour la police et la justice, et qui se traduisent par des formes de criminalisation d'activités de la population d'une partie minoritaire de la population de ces quartiers. Donc ça, c'est deux premiers dimensions, disons, de l'action politique qui sont vraiment urgentes et importantes. Il y en a d'autres, alors pour le citer rapidement, sur la question urbaine, on a beaucoup démoli de logements dans ces quartiers, donc près de 200, près de 200 000, je l'ai dit, dans le cadre de l'ANRU, mais en fait un peu plus, de logements ont été démolis depuis 20 ans, dans un contexte où la crise du logement a complètement explosé en fait depuis les années 2000. On a, et on voit à chaque année avec la publication du rapport sur le mal logement, la situation est de plus en plus tendue et on détruit des logements qui sont en bon état. Il faut, je pense, vraiment arrêter de démolir des logements, parce que ce qui est prioritaire, c'est le droit au logement, en fait, c'est pouvoir offrir un toit à la population. Donc il faut, je pense vraiment, c'est urgent d'arrêter cette politique de démolition, tout en continuant à améliorer l'habitat existant avec la politique de réhabilitation telle qu'elle a été menée en fait depuis une vingtaine d'années, et ça c'est un aspect positif, je pense, de la politique de rénovation urbaine, et tout en continuant à construire de nouveaux logements, des logements sociaux notamment, dans ces quartiers-là, mais aussi dans d'autres quartiers. Donc ça, c'est voilà, une première enfin, une première dimension importante, c'est continuer à produire des logements sociaux, parce que les logements sociaux, c'est le patrimoine de ceux qui n'en ont pas, et on a besoin de logements sociaux dans le contexte actuel de cette crise du logement qui est de plus en plus gravissime. Par ailleurs, contrairement à une idée courante, ces quartiers ne sont pas des quartiers qui seraient privilégiés du point de vue de l'investissement public. Cette idée, elle circule souvent, hein, y a l'idée que les communes rurales et les petits blancs du milieu rural seraient les vraies, en fait, populations délaissées, et qu'ils le seraient au profit des grandes villes, et en particulier des quartiers populaires des grandes villes, et donc des minorités racisées. C'est des discours qui sont très fréquents à l'extrême droite, mais aussi à droite et au centre, voire même une partie de la gauche du champ politique. Or, c'est complètement faux, hein, d'un point de vue empirique. Il n'y a pas davantage d'argent public investi dans ces quartiers. On le voit, par exemple, pour l'éducation prioritaire, hein. Malgré le caractère prioritaire des politiques éducatives, par élève, il n'y a pas plus d'argent, en fait, investi dans les quartiers populaires, parce qu'en fait, il y a beaucoup plus de profs qui sont absents, non remplacés, que c'est plutôt des profs en début de carrière qui sont aussi moins bien payés dans ces quartiers-là. Et c'est la même chose pour la santé et pour d'autres services publics. Pour la santé, on parle de déserts médicaux en milieu rural, mais il y a des déserts médicaux aussi dans les quartiers populaires. Et donc, de ce point de vue, en fait, le milieu rural et les quartiers populaires des grandes agglomérations sont dans des situations assez proches, en réalité. Et donc, la conclusion qu'on peut en tirer politiquement, c'est qu'en fait, il faut, à minima, en fait, rétablir le droit commun pour la population de ces quartiers et offrir à la population de ces quartiers les mêmes droits en termes d'accès aux services publics, à la santé, à l'école, etc., que dans d'autres quartiers davantage privilégiés. Voilà. Et puis pour finir, les politiques, en fait, de la ville sont marquées aussi par historiquement, hein, il y avait un volet social qui était très important, de soutien, en fait, à l'animation de la vie sociale, de la vie du quartier, de soutien aussi à la vie associative. Et ce soutien, il a beaucoup diminué avec notamment la politique de rénovation urbaine, puisqu'on a décidé d'investir l'essentiel de l'argent des politiques de la ville dans l'habitat, dans le dur, et beaucoup moins dans l'humain. Donc ce volet social, il est largement fragilisé, hein, depuis l'arrivée en 2017 au pouvoir d'Emmanuel Macron, avec en fait des disparition de financement à des emplois aidés, en fait, qui permettent de faire vivre les associations locales, mais aussi avec un contrôle de plus en plus fort, en fait, des associations. Depuis notamment la loi dite séparatisme, hein, qui donne aux préfets des moyens de contrôle très forts, en fait, des associations, qui peut remettre en cause en cours de route des subventions qui ont été attribuées, et qui remet en cause, enfin, pour des motifs qui sont très largement discutables. Voilà, donc je pense qu'il faut, là aussi, s'il y a une réorientation de la politique qu'il faut conduire, c'est aussi de davantage donner le moyen, en fait, à la vie sociale locale, donc pour tout ce qui concerne le travail social, mais aussi la vie associative, et donner aussi plus de liberté à la vie associative. Et ça, je pense que c'est très important, parce que les associations, en fait, des quartiers populaires, c'est aussi un pilier de la démocratie. Et la démocratie, c'est pas seulement une élection tous les 5 ans, dans laquelle on donne du pouvoir absolu à des élus qui nous représentent. La démocratie, elle est vivante, et elle doit fonctionner avec des contre-pouvoirs. Et donc, pour que ces contre-pouvoirs fonctionnent, il faut aussi leur donner des moyens de s'exprimer, y compris de manière critique, même si c'est parfois désagréable, mais c'est une des conditions importantes pour l'amélioration de la vie de la population de ces quartiers.
1: Donc merci beaucoup Pierre Gilbert d'avoir été avec nous aujourd'hui. Et donc je le rappelle, vous êtes sociologue et maître de conférence à l'université Paris 8 Vincennes-Saint-Denis. Et donc vous êtes l'auteur du livre « Quartier populaire, défaire le mythe du ghetto » paru en 2024 aux éditions Amsterdam.
0: Et ben merci beaucoup pour l'invitation.

Donc vous venez d'entendre l'interview de Pierre Gilbert, sociologue et auteur de l'ouvrage « Quartier populaire, défaire le mythe du ghetto ». J'espère que vous avez apprécié, que vous avez appris certaines choses, ou que peut-être ce qui a été dit faisait écho à des réalités vécues. Peut-être aussi que vous n'avez pas tout compris, c'est le cas, on s'en excuse, et n'hésitez pas à réécouter ou à nous envoyer un mail hein, si vous avez des questions là-dessus. Si vous avez pris aussi cette interview en cours de route, si vous souhaitez la partager, donc avec un proche, une connaissance, ou encore réécouter cette interview, donc elle est disponible sur notre site, hein, micro-rebelle.fr, donc micro et rebelle au pluriel. Vous recherchez donc, je sais pas, Pierre Gilbert ou le mythe du ghetto, vous devriez trouver assez facilement. Là, je regarde l'heure et je vois que nous approchons de la fin. Cette émission prend de la ville, donc c'est une heure, et qui est diffusée chaque semaine donc sur Micro Rebelle. De fait, on va se retrouver la semaine prochaine, même heure, même endroit, sur la 99.6. Aussi, si vous avez des réactions à ce que vous avez entendu, hein, si vous souhaitez partager un témoignage, si vous avez envie qu'on traite d'un sujet en particulier, vous pouvez nous contacter par mail via l'adresse rédaction. Sans accent à rédaction, donc sur le E, rédaction@micro-rebelle.fr. N'hésitez pas à nous envoyer vos questions, vos remarques. Donc on va se quitter là-dessus, enfin presque, parce qu'on va écouter un peu de musique. On va écouter 10 balles par H. Jeune Crack. À bientôt, à la semaine prochaine. Ciao.

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faut se méfier des hommes qui finissent par se croire chargés d'une mission extraordinaire, qui finissent par croire à leur tête parce qu'ils l'ont vu trop longtemps sur les affiches. Et c'est très dangereux, ces hommes-là, parce que finalement, il n'y a plus d'idée. Ce n'est plus l'idée qui les guide, c'est de pouvoir conserver leur tête sur les murs.

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1: Alors, dis-moi, donc qu'est-ce que tu ressens?
2: En fait, moi, quand je rentre ici, je suis quelqu'un qui angoisse beaucoup, qui stresse beaucoup.
3: Au rez-de-chaussée de la Fédération des associations laïques de Roubaix, un groupe de femmes se réunit un samedi sur deux. Depuis 2023, l'association Place des Femmes vient en aide aux femmes et enfants victimes de violences conjugales. La structure propose à ces femmes ainsi qu'à leurs enfants de se rassembler une fois toutes les deux semaines lors de groupes de soutien. Ces temps d'échange, animés par des professionnels, leur permettent de s'exprimer librement. Sylvie, cofondatrice de l'association, fait part de son engagement.
4: Alors, moi, je suis Sylvie, je suis travailleuse sociale, formée à la thérapie familiale et je travaille depuis 6 ans et demi auprès des femmes et des enfants victimes de violences conjugales. Donc là, j'y propose de l'accompagnement social global. J'anime également les groupes de parole pour les mères victimes de violences conjugales. Et je suis chargée aussi du développement avec ma collègue Fanny de l'association.
5: Comment vous faites pour communiquer sur votre association justement?
4: Alors, dès la création, on a travaillé avec plus de 80 partenaires. D'une part pour présenter l'association, mais aussi pour relever leurs besoins en termes d'accompagnement, eux, quand ils étaient confrontés face à une victime. Des fois, on ne sait pas trop comment prendre en charge la personne. Donc, c'était aussi cette idée-là de recenser les besoins. Donc là, on diffuse régulièrement les tracts de l'association. On a des affiches et on est aussi actifs sur les réseaux sociaux. Enfin, en tout cas, on tente de l'être.
5: Et qu'est-ce que vous proposez au travers de votre association?
4: Ouais, pour nous, c'est vachement important de proposer des actions collectives parce qu'on se dit que les femmes qui ont été confrontées aux violences conjugale, après ma puce, ce sont elles les expertes en fait à travers ce qu'elles ont vécu. Elles sont très riches de leur expérience et elles peuvent s'apporter les unes aux autres en termes de réciprocité. Donc on propose pas mal d'actions collectives, en tout cas on y réfléchit et on veut vraiment développer cet axe-là qui est complémentaire à l'accompagnement individuel. On part aussi en camping, donc ça c'est leur initiative, hein. Elles ont proposé, ce serait bien qu'on parte toutes ensemble avec les enfants sur un temps de vacances. Donc c'est ce qu'on a mis en place. Nous, on est plus facilitateur de mise en place d'activités que vraiment du coup proposer comme ça d'emblée des actions.
3: En ce samedi 2 mai 2026, plusieurs femmes, accompagnées pour certaines de leurs enfants, sont revenues sur leur parcours.
5: Si tu veux commencer par raconter peut-être un peu ton histoire.
6: Très bien, pas de souci. Donc moi je suis partie du domicile conjugal suite à des violences avec ma fille qui avait 5 mois. Et ensuite, je suis passée donc juste avant la médecine légale et donc qui a fait un signalement concernant ma fille donc qui était en insécurité. Et ensuite, quelques jours après, j'ai décidé de porter plainte, ce qui n'était pas du tout facile. Et après, tout s'est enchaîné en fait, les démarches judiciaires, etc., devant le JAF, voilà.
5: Et comment t'as connu l'association ?
6: J'ai connu quand même assez tardivement l'association et j'ai connu grâce à ma sœur qui a été voir une assistante familiale, une assistante sociale. Voilà, donc par l'intermédiaire de professionnels.
7: Alors du coup, en fait, ce qui s'est passé, c'est que j'ai eu des violences conjugales suite à une relation. Ce qui fait que j'ai dû rentrer à l'hôpital parce que j'étais battue. Et suite à ça, ils m'ont gardée à l'hôpital. Et en fait, l'hôpital a fait les démarches nécessaires pour trouver du coup Sylvie, Place des Femmes. Pour qu'ils puissent venir en aide, pour trouver un domicile assez rapidement, pour m'éloigner de mon ex-conjoint, etc. Et du coup, c'est comme ça que j'ai réussi à rencontrer Sylvie, Place des Femmes, du coup.
8: Alors, moi, j'ai connu l'association Place des Femmes sur un grand jour de détresse où je me suis rendue du coup au commissariat pour porter plainte et où je savais plus quoi faire du tout. Et en fait, j'ai rencontré l'assistante sociale du commissariat qui m'a dirigée vers l'association. Et j'ai rencontré Sylvie, avec laquelle j'ai beaucoup parlé. Je lui ai expliqué ma situation déjà d'avant séparation, de séparation. Et depuis, elle m'a aidée à trouver mon logement. Parce que moi, je me suis retrouvée dans une situation dans laquelle où j'étais enceinte, prête à accoucher et la maison était vendue, donc du jour au lendemain j'avais plus de domicile du tout avec un bébé et elle m'a aidée dans toutes les démarches et 2 jours avant mon accouchement du coup j'ai eu les clés de mon appartement. Aujourd'hui elle m'aide aussi dans tout ce qui est démarches juridiques, elle me soutient beaucoup et ça aide beaucoup. Et puis même le groupe de parole là aujourd'hui, en fait on rencontre d'autres femmes qui expliquent leur histoire. Et on se rend compte qu'on n'est pas seul. Et à la fois, face à certaines autres femmes, on a un peu plus de recul et du coup, on peut aussi les aider. Et ça fait du bien de se dire qu'on sert aussi à quelque chose.
9: Ça m'a aidée sur plein de choses. Déjà, récupérer mes enfants, trouver mon logement. D'ailleurs, je les remercie beaucoup pour ça. Et du coup, me retrouver aussi moi.
6: Ce que j'aime beaucoup, c'est de voir aussi d'autres femmes qui vivent les mêmes situations. Ça me permet de me dire aussi que je ne suis pas toute seule, que ça arrive à beaucoup d'autres femmes, qu'on est aussi ensemble, qu'on est aussi unis, qu'on peut nous écouter, qu'on vit aussi quasiment les mêmes choses et ça permet de dire qu'on est forte. Là par exemple aujourd'hui il y avait un atelier concernant le massage. L'idée c'est aussi de prendre soin de nous, prendre soin de notre corps pour justement affronter aussi toutes les difficultés qu'on peut avoir au quotidien, le stress, l'anxiété, etc. Et mieux s'occuper de nous, c'est hyper important et ça permet aussi de prendre soin aussi de ses enfants également.
3: Vous écoutez toujours un reportage sur l'association Place des Femmes située à Roubaix qui accompagne les femmes et enfants victimes de violences conjugales. Au cours d'un groupe de soutien organisé le samedi 2 mai, certaines de ces femmes ont pris la parole.
10: Et ça fait combien de temps maintenant que tu participes au groupe de parole ?
6: Donc là, c'est la deuxième fois que je participe.
9: Alors au début, je venais assez régulièrement. Et depuis que j'ai l'appartement, c'est devenu un peu plus compliqué. Et puis je travaille entre-temps aussi. Là, je compte revenir du coup. Parce que j'ai pratiquement fini mon logement et j'arrive à retrouver une stabilité, enfin.
8: Alors moi, du coup, moi en plus aujourd'hui, j'ai mes 3 enfants qui sont là. Ma plus grande, elle, de toute façon, elle attend les rendez-vous tous les 15 jours ici avec impatience parce qu'elle aime bien venir ici. Je pense que c'est un petit peu aussi son point sécure de se dire qu'ici, elle peut parler et qu'il n'y a personne qui va dire quoi que ce soit, il n'y a personne qui va la juger, il n'y a personne qui va répéter non plus. La plus petite, elle aime bien venir ici aussi, mais elle, c'est un peu plus compliqué. Elle voit aussi des psychologues à l'extérieur. Elle aime bien, mais je suis pas certaine que ça lui changerait quelque chose à elle de venir ou pas. Par contre, ma plus grande, si elle les attend, les rendez-vous. Elle peut s'exprimer comme elle veut, donc elle les attend. Ça lui fait du bien.
11: Pourquoi vous aimez venir ici ?
12: Parce que c'est bien, on peut jouer.
13: Non, je dis rien.
14: Qu'est-ce que t'aimes bien faire ?
13: Faire un coloriage, des ateliers, des activités, ouais. Et aller les coups.
14: Et toi, tu viens avec qui ici ?
3: Plusieurs spécialistes interviennent au sein de l'association Place des Femmes, comme Esther Pierre, psychologue auprès des enfants et des adolescents. Une fois par mois, elle propose à ces femmes ainsi qu'à leurs enfants des ateliers d'échange.
10: Et du coup, en quoi c'est important de proposer ces temps avec les mamans et les enfants ?
15: Plusieurs choses déjà. D'abord, je pense que c'est hyper important parce que c'est un espace aussi où ces mamans-là, elles peuvent poser leurs questions auprès de certains professionnels. Notamment moi en l'occurrence, où il y a des inquiétudes qui peuvent être dites, évoquées. Et puis des sujets aussi un peu plus spécifiques, comme par exemple la situation des enfants dans ce contexte-là, où elles peuvent avoir des réponses à certaines interrogations ou même des manières de faire, des stratégies.
10: Bah, du coup, par rapport aux enfants, tout à l'heure, Sylvie m'a dit que c'était important, notamment ce que tu proposais, parce que les pères n'acceptaient pas forcément que les enfants aillent voir des psys. Est-ce que tu peux parler de ça si tu as des choses à dire
15: Oui, alors en fait, c'est vrai que dans les situations de séparation conflictuelle entre les parents, on a régulièrement la difficulté suivante qui se pose, c'est que l'un ou l'autre des parents n'est pas forcément enclin à autoriser l'enfant à participer à un suivi psychologique, quel qu'il soit. Alors, soit ça peut être effectivement parce que parfois c'est de la protection pour éviter que l'enfant parle, mais la plupart du temps c'est aussi parce que, en fait, quand on est dans une séparation conflictuelle, de facto, l'autre parent va avoir du mal à autoriser ou en tout cas à accepter ce qui vient de l'autre parent. Et ça, c'est assez classique et ça permet aussi finalement d'avoir une sorte de contrôle sur la situation, hein. Là, moi, mes ateliers, c'est pas de la psychothérapie. Hein. On n'est pas sur de la prise en charge psychothérapeutique individuelle. On est surtout sur des ateliers où je propose des petites activités. En fait, c'est plutôt de la psychoéducation sur tout ce qui est émotions, identifier ses émotions, donc les compétences sociales et émotionnelles. Identifier ses émotions, les comprendre pour ensuite les exprimer. Et puis ensuite, pouvoir éventuellement les réguler. Et ça, c'est vraiment le top du top de la pyramide. Il faut déjà la base, et c'est ce qu'on fait ici. Je laisse aussi la possibilité, évidemment, aux enfants de pouvoir discuter des choses qui les embêtent au quotidien, qui les stressent, qui leur fait peur. C'est aussi à ça que servent ces ateliers, en parallèle du fait d'accompagner les mamans.
1: Là, j'ai une vidéo, j'ai enregistré un son qui dit comment masser ses mains. Est-ce que c'est quelque chose que toi, tu te vois te mettre dans ton fauteuil, te détendre, une petite musique.
3: Aujourd'hui, samedi 2 mai, Chantal de l'association Place des Femmes a présenté son futur atelier de massage.
16: J'ai intégré l'association à sa naissance, on va dire. Et moi, ça m'a tout de suite parlé, puisque moi-même j'étais victime de violence. Ça m'a parlé parce que j'ai besoin de transmettre. Et du coup, ce qui m'est venu, c'est de pouvoir transmettre aux dames du bien-être, de l'indépendance. Puisqu'on va certainement faire des ateliers donc de bien-être, des ateliers de bricolage, le sport aussi, hein, parce que c'est quelque chose de libérateur. Et à travers mon CPF, donc j'ai pris mes cours, hein, j'ai 5 techniques de massage. Aujourd'hui, c'était l'objectif de pouvoir leur parler de moi, de pouvoir prendre connaissance des dames, de leurs besoins, de savoir si elles adhèrent ou pas au niveau du massage, puisqu'on sait très bien que les dames qui ont été sous violence, l'image de soi et le corps, le toucher, c'est juste impossible. Donc du coup, d'avoir déjà ce lien de confiance qui s'est traduit aujourd'hui positivement, et j'en suis ravie. Moi, ce que j'ai besoin, c'est de transmettre, qu'elles reçoivent et qu'elles... Alors, me redonner aussi, parce qu'on dit, non, on n'a pas besoin d'avoir des reconnaissances ou d'avoir des... Mais je pense que rien que leur sourire sur leur visage, ça sera pour moi quelque chose de magnifique.
10: Est-ce que tu peux parler plus précisément, on va dire, du massage et ce que ça apporte aux femmes?
16: Donc, j'ai ciblé effectivement des massages qui vont apporter du bien-être, l'estime de soi, confiance en soi, et avoir aussi cette technique de pouvoir se mettre dans sa bulle en automassage aussi. C'est ce que je vais donner aussi aux dames. Elles ont besoin de reprendre une reconnexion avec leur corps, et c'est ce que j'ai vraiment besoin de leur donner aujourd'hui.
1: Voilà ce que j'avais à vous dire. Moi, j'ai un cœur énorme comme ça, donc je vous le donne à disposition avec les petites mains. On aura l'occasion de se revoir au camping, j'espère.
17: Un reportage d'Agathe Barbeau pour Radio Boomerang.
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0: La nuit, un moment de calme, d'inspiration, mais aussi de recherche. Découvrez cet univers sous toutes ses formes, ou presque, avec l'exposition « Toutes les nuits » présente au Colisée de Lambersart jusqu'au 23 août. À travers les œuvres des différents artistes sélectionnés, Agathe Gaden, chargée de projets culturels pour la ville de Lambersart, nous fait découvrir les mystères nocturnes entre art et science.
1: Toutes les nuits, c'est une exposition transversale entre art et science qui permet de balayer toutes les facettes de la nuit, donc l'exploration spatiale, le sommeil, la pollution lumineuse et bien d'autres choses.
0: Alors la nuit, c'est effectivement un sujet qui est assez large. Est-ce que c'est un sujet universel qui intéresse les gens depuis que ça a commencé en mai dernier?
1: Alors en effet, là, on accueille vraiment tout public. On a principalement les scolaires aussi qui viennent jusqu'à la fin d'année, donc notamment les CE1, CE2 de la ville de Lambersart, donc toutes les classes sont présentes. Et après, on a aussi des personnes qui sont soit avec des profils plus scientifiques, qui viennent pour ce côté observation des étoiles ou questionnement sur la pollution lumineuse, ou les habitués du Colisée qui viennent par curiosité et qui découvrent une nouvelle thématique au sein du bâtiment.
0: C'est un peu entre la science et l'art, cette exposition. Comment ça s'est passé, le choix des artistes et des œuvres?
1: Oui, donc c'est vrai que c'est une exposition entre art et science. On se balade comme ça entre infos scientifiques et œuvres d'art. Et en fait, c'est une collaboration avec le FRAC Grand Large Hauts-de-France, donc le FRAC qui est basé à Dunkerque. Et donc, on les a contactés l'année dernière en leur soumettant la thématique de l'exposition, en disant qu'on voulait travailler avec eux. On a présélectionné certains artistes et eux nous ont soumis aussi d'autres artistes de leur fond selon les thématiques qui sont évoquées dans l'exposition. Donc c'était une très belle collaboration. Il y a 23 œuvres qui sont au sein de l'exposition, parmi par contre des milliers d'œuvres du FRAC. Il fallait choisir.
0: Comment on choisit justement ces œuvres-là?
1: Alors pour ici, on était contraint forcément par le bâtiment. C'est un bâtiment qui est vitré 80%, on va dire. Et donc malheureusement, on ne peut pas accueillir n'importe quelles œuvres. Donc tout ce qui est installation, sculpture, certaines œuvres plastiques, ça peut être possible. Et après, par contre, des fois, tout ce qui est peinture, malheureusement, ou art graphique, c'est trop fragile pour être exposé. Donc ça, c'est une grosse contrainte dans le choix des œuvres. Mais après on a fouillé, on a trouvé des œuvres qui pouvaient correspondre aux thématiques. Donc par exemple, on a l'exploration spatiale, on va retrouver une sorte de fusée tout argentée qui nous fait penser à ça, et donc c'est en complément aussi avec des informations plus scientifiques. Donc vraiment, on a l'aspect esthétique de l'œuvre d'art complété avec des informations scientifiques.
0: Il y a aussi une œuvre, tout à l'heure quand on a fait un petit tour, une œuvre que vous avez dû faire vous-même. Est-ce que vous pouvez nous en parler un petit peu?
1: Oui, donc ça c'est dans la partie La Nuit Étoilée. Donc il y a une œuvre qui s'appelle My Constellation, qui est de Jessica Diamond. Et donc c'est une œuvre à protocole. Et ça, c'est vrai qu'on est un peu fiers, on va le dire, de l'avoir dans nos murs, parce que c'est une œuvre qui est... En fait, les œuvres à protocole, c'est assez rare. Et dans les fracs, et même dans les musées en général, ou dans les lieux d'exposition, parce que les œuvres à protocole, en gros, on reçoit une notice, un mode d'emploi de l'artiste. Donc c'est ça qui fait œuvre, c'est le mode d'emploi qui est conservé. Et c'est à nous ou à une personne extérieure de créer l'œuvre. Donc là, on a eu la chance d'avoir Garance, étudiante en art plastique, qui pendant 38 heures, on a calculé, pendant 2 semaines, a peint l'œuvre qui fait plus de 2 mètres sur 3. Donc c'est une multitude de points blancs qui représentent donc une constellation, une nuit étoilée. Après, on libre à imagination, mais c'était vraiment un protocole à suivre. Et à la fin de l'exposition, c'est fini, on remet un coup de blanc et l'œuvre a disparu.
0: Alors il y a une mezzanine aussi tout à l'étage avec plusieurs cabanes. C'est fait pour les enfants principalement.
2: et qui sont faits aussi par les médiatrices du Colisée. Comment ça s'est construit? Comment est-ce qu'on réfléchit à tout ça?
1: Oui, donc là, l'espace, donc la mezzanine, nous l'appelons l'espace Cool Cool. Donc depuis quelques expositions, c'est un lieu, comme c'est la fin du parcours d'exposition, on souhaite que ça soit un temps en fait de repos avant de reprendre notre vie quotidienne et un temps d'échange aussi par enfant. Donc on va retrouver un coin lecture, on va retrouver des jeux, ça peut être des puzzles, ça peut être voilà de toutes formes d'activités sur la thématique de l'exposition. Donc c'est un peu le point final, on va dire. Et donc pour toutes les nuits, donc on a voulu évoquer les cabanes qu'on pouvait faire en drap dans notre chambre avant de dormir, par exemple. Et donc il y a plusieurs coins, voilà, de cabanes qui reprennent l'ensemble des thématiques. Donc on va retrouver l'exploration spatiale avec le système solaire. On va retrouver un coin lecture avec des livres sur la nuit, sur le sommeil, sur voilà, expliquer aux enfants, donc pour les tout petits également. On aura un espace cabane qui est sur les peurs, sur les monstres, avec un très beau qui est sur les monstres des séries ou des films qui fait vraiment peur. Donc ça, c'est assez marrant. Et une dernière cabane qui est plutôt sur les constellations et les étoiles, toujours avec des petites manipulations, des petits jeux à faire. Donc c'est un temps. C'est vraiment un espace détente où on a visité l'exposition, on a appris des choses et là on continue à apprendre, mais version un peu plus ludique. Ça fait plusieurs expositions également qu'on souhaite que le Colisée accueille ce qu'on appelle un quartier libre. Donc c'est en fait un espace d'expression pour les Lambert-Sartois donc, qui participent aux expositions, donc sur la thématique de l'exposition. On a eu il y a quelques années donc, le club photo et les artistes amateurs Lambert-Sartois qui ont exposé. L'année dernière, c'était les enfants de maternelle qui ont travaillé sur les animaux mal aimés. Et donc pour cette thématique, on a souhaité aussi associer, donc là c'est les jeunes des centres de loisirs de la ville de Lambersart, donc ils ont travaillé sur la thématique de la nuit. Donc ils ont eu 3 ateliers, un atelier BD, un atelier modelage en résine, donc avec peinture par la suite, et aussi un atelier musique. Et donc là l'idée c'était pour eux, qu'est-ce que ça évoque la nuit, à quoi ça leur fait penser. Donc on a eu des BD sur des monstres ailés, type Spider-Man. On a eu des créations en résine avec des constellations ou des nuits étoilées. Et l'idée, c'est que dans cet espace-ci, on invite aussi les gens à aller plus loin, à faire leur BD et aussi à nous dire qu'est-ce que pour eux ça évoque la nuit, la fête, le sommeil ou le non-sommeil, plein de choses, les cauchemars, les rêves.
2: Est-ce que vous avez une œuvre au sein de cette exposition qui vraiment vous marque le plus?
1: Alors oui, moi, mon œuvre préférée, c'est la série d'Alex Hanneman qui est en fait au deuxième étage dans la partie sur vivre la nuit. Donc en fait, c'est une série de 4 œuvres rétro-éclairé de captures d'animaux, de photos d'animaux dans le noir. Et donc, en fait, on les voit en noir et blanc. C'est assez intriguant parce qu'on ne sait pas si c'est eux qui nous regardent ou si c'est nous qui les regardons. C'est des photos prises sur le vif. Les animaux font un peu peur. Ils ont les yeux blancs comme c'est en noir et blanc. Et c'est vraiment... on a l'impression de les déranger, en fait, dans leur vie nocturne. On ne sait pas s'ils sont en train de chasser, de manger... Et c'est vraiment des très belles œuvres qui posent la question sur la nuit. Nous, on dort en tant qu'être humain, ou on travaille ou autre chose, mais principalement on dort. Et les animaux, eux, font 1000 choses. Voilà, c'est très intéressant.
0: Nous étions en compagnie d'Agathe Gaden, chargée de projets culturels pour la ville de Lambersart. L'exposition Toutes les nuits est disponible jusqu'au 23 août au Colisée, avec plusieurs animations tout au long de l'été. Retrouvez la programmation disponible sur le site www.lambersart.fr. Un reportage réalisé par Chloé Lagnès pour RPL Radio.
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0: Durant ce mois de mai, l'association Millions Missing France a mené une campagne pour une meilleure reconnaissance de l'encéphalomyélite myalgique. Si cette maladie est reconnue par l'OMS depuis 1969, l'association dénonce une méconnaissance de la maladie du grand public et des soignants. Fin avril, le collectif s'était mobilisé dans plusieurs grandes villes de France, dont Lille, en s'allongeant dans la rue dans des couvertures de survie. La maladie, notamment caractérisée par des malaises post-effort, ne connaît à ce jour pas de traitement. Selon les associations, un malade sur quatre est aujourd'hui confiné à domicile ou alité. Le nombre de cas d'encéphalomyélite myalgique ou EM en France varie de 250 000 cas selon l'assurance maladie à au moins 500 000 cas selon les associations. Marianne Brizy, 41 ans et référente locale de Millions Missing France, nous parle de sa maladie et du combat de l'association.
1: Ce qu'on ressent, c'est vraiment ce qu'on pourrait ressentir quand on a une grippe et qu'on a mal à la tête, que la lumière nous fait mal aux yeux, que les bruits nous font mal à la tête, aux oreilles, comme si c'était une agression. On ressent comme si on avait fait un marathon, à part qu'on n'a pas bougé depuis, pour certains, comme pour ma part, depuis des années. Moi, je me retrouve aujourd'hui en fauteuil roulant électrique. Pourquoi électrique? Parce que je n'ai même plus la capacité de pousser les roues d'un fauteuil roulant manuel. Quand je fais un effort, je fais un malaise. Et quand je fais un malaise, je perds connaissance. Et quand on perd connaissance, on se fait dessus. Et je n'ai pas envie de me faire dessus. Voilà, tout simplement. Parce que c'est honteux. Ça implique qu'il faut que quelqu'un vienne me ramasser à terre, me change, etc. Je me mets pas dans des situations où je peux me retrouver comme ça. Voilà, ça c'est le vécu des patients EM. Il y a des degrés de sévérité différents dans l'EM. Moi, je suis en état sévère, mais il y a aussi l'état très sévère que j'ai vécu pendant quelques mois et que je ne voudrais revivre pour rien au monde, parce que c'est clairement une torture. J'ai une amie, Dorine, qui est en état très sévère, qui, elle, n'a même plus la force de se retourner dans son lit, qui peut même plus tenir une bouteille. Et ça, c'est important, c'est que ces gens-là, on ne les voit plus. Et l'association Millions Missing France, Millions Missing, c'est une asso internationale, mais Millions Missing France, pour qui je parle aujourd'hui, ils se battent pour revisibiliser les gens qui sont devenus invisibles. Parce que ces personnes-là disparaissent du monde. J'ai beaucoup d'amis patients, malades, que j'ai rencontrés dans des centres, que j'ai rencontrés dans des groupes, que j'ai rencontrés à l'hôpital, qui, eux, ont du mal à tenir une conversation longue parce que ça leur crée un épuisement. Moi, j'ai de la chance. Cette partie du cerveau n'est pas atteinte. Je peux me permettre d'avoir une discussion, et c'est aussi pour ça que je suis là, pour parler leur nom, parce qu'ils ne sont plus là, ces gens-là. Ils n'existent plus. Et personne s'en soucie.
0: Et je peux te demander justement, aujourd'hui tu disais tu as 41 ans, c'est quoi l'impact que ça a eu sur ta vie d'apprendre que tu avais cette maladie-là et de vivre avec?
1: En fait, je suis passée de 20 ans, on va dire, d'âge mental à 100 ans, vraiment en quelques jours. C'est-à-dire que j'étais en vacances à Londres, en week-end. Je faisais du baseball dans un bat center, un truc comme ça. Le lendemain, je suis aux urgences. Et à partir de ces urgences-là, j'ai commencé à plus savoir marcher, j'ai commencé à plus savoir manger. Et en fait, vraiment du jour au lendemain, je suis passée de la vie de rêve, où tout va bien, où on ne se soucie de rien. Il y a toujours des soucis dans la vie, bien sûr. Hein. Je ne dis pas que ma vie était 100% rose, mais je veux dire, j'avais un boulot, j'avais un mec, j'avais une maison, je prévoyais d'avoir des enfants, j'étais en train de repeindre les chambres, je venais d'adopter un chien, je venais d'avoir le job de mes rêves. Tout allait plutôt bien. Je m'effondre physiquement. Et on dit non, mais c'est une crise de panique. Peut-être c'est le stress. Et moi, j'étais en mode mais non, je suis pas du tout stressée. Et en fait, à partir de là, mon état s'est dégradé. Je me suis retrouvée à. J'ai perdu.

0: petit, à une trentaine d'années, que j'ai entendu sa mère hurler tellement fort au téléphone que j'entendais ce qu'elle disait. Tu vas quand même pas rester avec cette fille-là, tu te rends compte qu'elle va te gâcher ta vie, elle pourra même pas te faire de gosse. J'ai revendu ma maison. J'ai même dû avorter parce que on m'a dit j'ai réussi à tomber enceinte comme pendant ma maladie. Et on m'a dit il y a de fortes chances que si tu le gardes, vous mouriez tous les deux en fait.
1: Et est-ce qu'aujourd'hui, il y a des traitements qui existent pour l'EM?
0: Non. En fait, je vais définir déjà correctement ce qu'est l'EM. L'EM, c'est une maladie chronique multisystémique. Qu'est-ce que ça veut dire, chronique? Ça veut dire. C'est le CDI de la maladie. Hein. C'est-à-dire que jusqu'à ce qu'il y ait un traitement, on reste là-dedans. Et il n'y a pas de traitement. Pourquoi il n'y a pas de traitement? Parce qu'il n'y a pas de recherche. Il n'y a pas de recherche. C'est une maladie qui a été reconnue par l'Organisation mondiale de la santé en 1969. On est en 2026. On envoie
1: Ouais,
0: des fusées sur Mars. Voilà.
1: c'était reconnu aussi dans la classification officielle des maladies en France. Et comment vous expliquez justement qu'il y ait aussi peu de recherches actuellement et un manque de traitement
0: J'explique pas. Je ne l'explique pas. Je ne comprends pas. En fait, l'EM, ça se déclenche, dans la plupart des cas, suite à une infection. Donc ça peut être le Covid, pour mon cas. Ça peut être une grippe. Moi, je connais quelqu'un qui est EM depuis 20 ans, à cause d'une grippe. On peut le déclarer aussi avec Lyme. Ça peut arriver à tout le monde. À tout le monde. Ça peut arriver à vous. Ça peut arriver à votre père, votre mère, votre frère, votre soeur, votre meilleur ami. Tout le monde. C'est ça qu'il faut comprendre. C'est que personne n'est à l'abri de cette maladie. Moi, j'avais une hygiène de vie avant la maladie exemplaire. Je n'ai jamais fumé de ma vie. Jamais. Même pas une taf. Je me suis jamais droguée. Je ne buvais pas d'alcool. J'avais une alimentation nickel. Moi, j'ai trouvé ça injuste. Donc, c'est putain, tout ça pour ça. Mais comme disent les médecins, peut-être que si tu n'avais pas fait ça, tu t'en serais peut-être même plus là pour en parler, quoi.
1: Au début de la pandémie, Millions Missing France avait alerté, à travers une lettre ouverte, le gouvernement d'un risque d'une multiplication de cas d'encéphalomyélite myalgique avec les contaminations du Covid. Aujourd'hui, 50% des Covid longs déclenchent une encéphalomyélite myalgique. Avant le Covid, le nombre de cas était estimé à 300 000 en France. À l'heure actuelle, les associations parlent d'au moins 500 000 cas sur le territoire. Je me souviens que quand on s'était appelé, tu m'avais dit qu'il y avait des spécialistes qui avaient tendance à psychiatriser un peu l'EM aussi, à dire que c'est dans la tête, que... C'est juste que je voulais faire un lien aussi parce que je me souviens que tu m'avais aussi dit que c'est une maladie qui est touchée par 70% des personnes qui ont de l'EM, c'est des femmes. Et
0: Ouais.
1: je voulais savoir si tu pensais qu'il y a un lien aussi avec le fait de prendre au sérieux, parce qu'il y a d'autres maladies qui sont touchées
0: Non.
1: majoritairement par des femmes, comme l'endométriose, qui ont aussi
0: Ouais.
1: ce problème de se faire psychiatriser beaucoup par les soignants parfois. Et
0: Bah non, mais on sait, on est des chouineuses, hein, de toute façon. Donc, voilà. Enfin, voilà, on met juste des gosses, on sort juste des enfants qui font 10 fois la taille de notre vagin pour donner la vie, mais on est des chouineuses. Non, non, mais je pense que c'est compliqué parce que je sais pas si je dois en faire un débat en mode bah, on en a rien à foutre parce que c'est que des. De toute façon, c'est que des femmes, donc c'est pas grave. Hein. C'est comme les maladies auto-immunes. Toutes les maladies, enfin, les maladies auto-immunes, de manière générale, touchent très majoritairement des femmes. Et c'est vrai qu'on a eu beaucoup de mal à. Il y a eu beaucoup moins de recherches. Voilà. On a préféré se focaliser sur une petite pilule bleue qui fait que certaines choses remontent, plutôt que de se focaliser sur des médicaments qui feraient que je puisse remarcher. Parce que, bien évidemment, voilà, hein, il y a des priorités dans la vie. Donc, ouais, je le vis un peu mal, ça. À un moment, je voulais en faire un combat féministe, en faisant des vidéos troll, en disant, bah ouais, c'est sûr que si on avait dit que le Covid long, ça réduit de moitié la taille de la bite, bon, bah, je pense qu'il y aurait déjà un traitement. Bon, au final, ça fait juste que les meufs, elles chouinent un peu plus. Donc, bon, c'est pas très grave, quoi. J'ose espérer, peut-être que je suis naïve, j'ose espérer que ce n'est pas parce que c'est une maladie majoritairement féminine qu'on n'a pas de recherche. J'espère vraiment que c'est pas ça. Et si c'est ça, bah, va falloir vraiment, vraiment combattre parce que là, c'est pas possible, en fait.
1: D'ailleurs, on parle des médecins et Millions Missing parle souvent justement de former les médecins. Est-ce qu'aujourd'hui, vous avez l'impression que les soignants sont informés suffisamment
0: Non.
1: sur l'EM?
0: Non, j'ai été choquée d'apprendre qu'il n'y a aucune formation.

0: C'est-à-dire qu'il y a énormément de malades qui en veulent aux médecins. Mais moi, je ne fais pas partie de ces malades-là. Ah, attention, hein, je suis tombée sur des gros cons. Ouais, je vais être cash, hein, des gros cons. Ouais, je vais pas dire des mots polis parce que vraiment, ils ne méritent pas plus que ça. J'ai quand même eu un médecin qui m'a dit ah ouais, non, fauteuil roulant, je vais pas te prendre parce que si tu tombes à terre, j'ai pas envie de te ramasser et de me faire un tour de rein. Ok?
1: Ah oui.
0: Ça, c'était quand je cherchais un médecin généraliste. J'en ai fait plus de 5 avant d'en trouver un. Parce qu'ils m'ont refusé. Et je sais qu'après m'avoir refusé moi en disant qu'ils étaient pleins, ils ont accepté des amis 2 mois plus tard. Donc je me suis carrément retrouvée dans un service à la CPAM qui aide les gens à trouver un médecin généraliste. Voilà.
1: Ok.
0: Beaucoup de
1: Parce
0: Covid,
1: que.
0: beaucoup de M dedans et tout. Parce qu'ils vous voient, moi me voient arriver en fauteuil roulant électrique avec mes 3 dossiers de classeur, ils disent, oh putain, non, je vais pas me coltiner ça, quoi. Je rappelle
1: Ouais,
0: quand
1: c'est
0: même que le job d'un
1: justement.
0: médecin, c'est de soigner les gens. Non. Ils sont
1: Ouais.
0: pas
1: Et
0: tous comme ça, hein.
1: justement, bah, la dernière fois quand on s'était appelé, tu avais parlé de liste verte que vous faites dans les associations pour justement réussir à trouver des soignants. Et comment ça se fait déjà que vous ayez à faire des listes vertes pour réussir à trouver des gens? Et comment tu trouves que c'est actuellement au niveau de la métropole lilloise et dans le coin? Est-ce que c'est difficile de trouver un spécialiste, un accompagnement? Là, tu parlais des médecins généralistes, mais au-delà de ça, est-ce que c'est dur de trouver des gens qui s'y connaissent?
0: Ouais, c'est hyper difficile. Il faut bien comprendre que quand on va voir un médecin, déjà souvent il dit est-ce que vous avez mal? Comme si avoir mal, une douleur, c'était juste le sein. Voilà. Non, j'ai pas mal. Par contre, j'ai une fièvre permanente. Je suis jamais en dessous de 38 quasiment depuis 3 ans et demi. J'ai des vertiges, j'ai des nausées. Pendant plus d'un an, j'ai plus senti la partie droite de mon corps. J'ai du mal à respirer. Ça, c'est pareil, hein, c'est pas une douleur. J'ai du mal à respirer. Et mon cœur, des fois, il dit bah je vais partir à 180. Comme ça, je suis allée en ZG tranquille, en train de regarder la télé, bam, 180. Et ça, les médecins, bah, mis à part si c'est à ce moment-là qu'ils me prennent, les gens ne savent pas. Les médecins ne savent pas.
1: Ouais,
0: Et on ne peut
1: et
0: pas
1: ils
0: leur en
1: savent
0: vouloir
1: pas.
0: parce qu'ils n'ont pas de formation. Parce que depuis, je suis suivie par une chercheuse qui fait aussi les
1: Ok.
0: consultations, qui s'appelle la professeure Salmon Séron. Elle prend plus de patients depuis longtemps. Elle est surchargée. Elle a dépassé l'âge de la retraite. Elle continue de travailler. Parce qu'en France, je pense qu'il n'y a même pas 10 personnes spécialisées en Covid long en tant que médecin-médecin. C'est-à-dire que je connais des gens qui vont en Italie pour aller voir un pédiatre alors qu'ils ont la vingtaine d'années, parce que le gars est spécialiste Covid long. C'est-à-dire qu'on en est à un point de désespoir. On est 2 millions 6 en France. Il n'y a même pas 10 médecins pour nous soigner. Et elle sait que si elle part à la retraite, bah elle enlève 10% des gens qui. Des soignants qui savent ce que c'est la maladie.
1: Aujourd'hui, l'association Millions Missing France cherche à porter la voix de ceux qui ne peuvent plus sortir de chez eux. Marianne et les autres membres de l'association cherchent à se faire entendre pour pousser la recherche d'un traitement et une meilleure reconnaissance. Ils demandent notamment une formation auprès des soignants sur la maladie. Pour plus de ressources sur la maladie, les articles de Millions Missing ou Vox EM sont trouvables en ligne.
2: Un reportage de Juliette Jaffro pour Radio Boomerang.
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Bonsoir à tous, bonsoir à toutes los amigos, las amigas de la cultura latinoamericana, a todos los hermanos y hermanas latinoamericanos que nos encontramos en Europa, ici dans le nord de la France, et que vous nous suivez peut-être à chaque semaine par les sons de Radio Campus Lille 106,6. Bienvenue à cette heure latino de vendredi 3 juillet. Il est 19h12 déjà passé. Cette émission s'est présentée par votre serviteur Jero Jamin. Et cette émission, c'est notamment la dernière formellement de la saison. C'est en tout cas la dernière en direct. Pour la suite, on aura certainement des émissions enregistrées afin de nous permettre de profiter de la pause estivale que je vous souhaite à vous tous et toutes, que ça sera réconfortante et rafraîchissante pour ensuite reprendre une nouvelle saison en septembre. Mais l'actualité et l'évolution de l'Amérique latine aujourd'hui, c'est brûlante. Et pour cela, je pense que, excuse-moi, je crois qu'un devoir de veille oblige. On ne sera pas très éloigné quand même de l'antenne afin de pour pouvoir apporter des éléments de réflexion que peut-être vous n'écoutez pas ailleurs. En tout cas, c'est ce que nous souhaitons ici à Radio Campus, de vous apporter soit de la musique, soit des éléments, des analyses et des critiques qui échappent dans les médias dominants. Cette dernière émission en direct de la saison, sera consacrée essentiellement au drame qui a bouleversé toute l'Amérique latine, les Venezuela. Les Venezuela meurtris, les Venezuela en deuil, les Venezuela debout, malgré tout. Le 24 juin dernier, alors que le pays célébrait traditionnellement l'anniversaire de la bataille de Carabobo, événement fondateur de l'indépendance vénézuélienne, 12 sismes majeurs ont frappé le nord du pays. 12 coups successifs, 2 événements sismiques que les spécialistes qualifient de doublés sismiques. Les premières de magnitude 7,2 dans l'échelle de Richter, les secondes de magnitude 7,5, légèrement supérieures aux premières. 39 secondes seulement séparent les deux phénomènes. 39 secondes, moins d'une minute, moins de temps qu'il ne faut pour comprendre ce qui est en train d'arriver. Les épicentres ont été localisés dans l'état de Yaracuy, à proximité de Yumare et de San Felipe, à l'ouest de Caracas, c'est-à-dire le nord, la côte nord du Pacifique, des Caraïbes et de Venezuela. Les secousses ont pourtant été ressenties sur une grande partie du territoire national. Caracas a tremblé, Maracay a tremblé, Valencia a tremblé. Et surtout, la côte caraïbe a été frappée avec une violence exceptionnelle. La Guaira, Katia Lamar, Caraballeda et Los Corales. Des noms qui résonnent aujourd'hui comme autant des symboles d'une catastrophe nationale. Pendant plusieurs jours, les images ont circulé à travers les continents. Des immeubles effondrés. Des familles qui fouillent les décombres. Des parents qui cherchent leurs enfants, des voisins qui se relayent jour et nuit, des secouristes qui avancent mètre après mètre dans un paysage qui ressemble parfois davantage à une zone de guerre qu'à une ville côtière. La télévision actuelle nous a donné une sorte de coutume macabre à contempler des paysages des villes dévastées. Mais cette fois-ci, c'était une catastrophe naturelle qui a semé la panique, la tristesse et la douleur sur une de nos nations frères, au sort, le Venezuela. Au moment où nous prenons l'antenne, le bilan officiel dépasse déjà les 2500 morts. Plus de 11 000 blessés sont recensés et des opérations de recherche sont toujours en cours. Après
les jours passés, la histoire nous a surpris avec des miracles, des gens qui sont restés sous les décombres encore 8 jours et qui sont sortis en vie. Mais là, en réalité, très cru également, c'est que l'odeur des corps en décomposition commence à se faire sentir dans tous les zones affectées par les sinistres. Les autorités reconnaissent que de nombreuses personnes demeureront non localisées dans les secteurs les plus durement touchés. Mais derrière les chiffres, il y a des visages, des histoires, des vies. Il y a cette femme qui attend depuis 9 jours devant les ruines de son immeuble. Il y a cet enfant retrouvé vivant. Il y a cette fille aussi retrouvée vivant. Il y a ces gardiens de sécurité extraits des combles plus d'une semaine après le sisme. Lorsque les équipes de secours l'ont retrouvé, l'espoir semblait presque impossible. Et pourtant, il était vivant. Ce sauvetage rappelle une vérité essentielle. Tant qu'il reste une personne sous les gravats, les secours continuent et continueront. Tant qu'il reste une voix, tant qu'il reste un souffle, un petit bruit, quelqu'un qui toque sur une pièce de métal ou sur une pièce de béton, on continue à creuser. Et c'est ici que nous voulons marquer un temps d'arrêt. Parce que dans les grands médias internationaux, on parle souvent de gouvernement, des présidents, des chefs d'État, des organisations et des organismes internationaux, des ONG. Mais ce soir, Torre Latino souhaite d'abord rendre hommage au peuple vénézuélien, aux habitants, aux voisins, aux compañeros, aux amis, à tous les personnes qui sont impliquées d'une façon ou d'une autre à se mobiliser pour sauver des vies ou conforter ceux qui ont perdu de ces très chers. Les chauffeurs, les infirmiers, aux enseignantes, aux pêcheurs, aux étudiants, aux anonymes. Ce sont eux qui, les premières heures, ont sorti des survivants des décombres. Et ce sont les mêmes qui se sont tournés vers les décombres pour continuer à creuser parfois avec leurs propres mains dans les minutes qui sont suivies la tragédie. Ce sont eux qui ont improvisé des centres d'accueil. Ce sont eux qui ont partagé l'eau, les pains, les médicaments. Dans un pays marqué par des pénuries, suite aux embargos et blocus économiques sauvagement imposés par les États-Unis. Ce sont eux qui ont porté les blessés lorsque les routes étaient occupées. Ce sont eux qui ont montré que la solidarité populaire reste la première force de résistance de nos peuples latino-américains. Cette catastrophe révèle aussi les fragilités accumulées depuis des années, car un sisme n'est jamais seulement un phénomène géologique. Un sisme rencontre toujours une réalité sociale. Et la réalité sociale de Venezuela est particulièrement difficile aujourd'hui. Des années de crise économique, des sanctions, l'émigration massive des professionnels qualifiés, des infrastructures vieillissantes, des stocks de médicaments appauvris, un système de santé soumis à des contraintes permanentes, des services publics affaiblis. Lorsque la terre tremble dans ces conditions, les conséquences deviennent dévastatrices. La catastrophe ouvre également un débat politique majeur. Depuis janvier, le Venezuela vit une situation exceptionnelle. Après l'intervention américaine et la disparition forcée du président Nicolas Maduro de la scène politique nationale, Madame Delcy Rodríguez exerce les fonctions de présidente par intérim. Cette situation demeure extrêmement controversée sur le plan international et continue d'alimenter des vifs débats géopolitiques. Face au sisme, Delcy Rodríguez affirme que les protocoles d'urgence ont été activés immédiatement et que des milliers de fonctionnaires ont été mobilisés. Mais de nombreux habitants des zones sinistrées nous racontent une autre histoire. Ils décrivent des secours arrivés tardivement, des équipements insuffisants, une population contrainte à s'organiser d'elle-même pour opérer les premières actions de sauvetage. Entre ces deux récits, c'est eu désormais une partie de l'avenir politique du pays. Car dans toute catastrophe, la question devient rapidement politique. Qui protège? Qui reconstruit? Qui décide? Et surtout, un homme de qui?

Simon Diaz avec cette chanson traditionnelle vénézuélienne Alma Llanera qui symbolise beaucoup, beaucoup de caractère, d'esprit et des visages vénézuéliens. Je tenais beaucoup à la transmettre aujourd'hui. Et comme j'ai questionné dans la première partie, au nom de qui? Voilà la question. Parce que lorsqu'une catastrophe de cette ampleur frappe un pays, elle ne détruit pas seulement des bâtiments, elle révèle des rapports de force. Elle met à nous les solidarités. Elle expose les hypocrisies. Elle montre qui est présent lorsque les caméras sont parties et qui profite du chaos. Dans les heures qui ont subi les séismes, des équipes de secours sont arrivées de plusieurs pays. Des spécialistes de la recherche en milieu urbain, des médecins, des pompiers, des ingénieurs, des équipes canines, qu'on appelle des cynotechniciens accompagnés de leurs chiens de sauvetage. Des hommes et des femmes venus parfois de très très loin pour sauver des personnes qu'ils ne connaissent même pas. Cette solidarité internationale mérite d'être saluée. C'est émouvant, et dans des situations comme ça, c'est que l'humain il montre le meilleur de soi. Mais il faut également rappeler une évidence. Aucune brigade étrangère n'aura pu accomplir sa mission sans l'aide de ses habitants, sans les informations fournies par les familles, sans les voisins qui connaissent chaque immeuble, qui connaissaient aussi les voisins par nom, qui connaissaient dans quel étage ils habitaient, sans les pêcheurs qui ont participé aux évacuations côtières, sans les volontaires qui ont distribué nourriture et eau, sans les milliards d'anonymes qui ont transformé leur douleur en action. La histoire officielle retiendra peut-être les noms des gouvernements qui ont envoyé des équipes de secours. Nous souhaitons aussi retenir les noms de ceux qui ont porté des seaux, déplacé des pierres et partagé les pots qu'ils possédaient, parce qu'ils sont les véritables héros de cette stratégie.

0: Lo Armas avec El Indio, et c'est avec ce thème que j'essaie de rendre hommage à la population de Venezuela qui a su s'aider à elle-même lors de cette catastrophe. Eh bien, nous revenons maintenant à une question incontournable, la géopolitique de la catastrophe. Depuis plusieurs années, le Venezuela est devenu un terrain de confrontation internationale. Sanctions économiques, pression diplomatique, convoitises énergétiques, interventions directes ou indirectes. Le pays possède parmi les plus importantes réserves pétrolières de la planète. Je pense qu'aujourd'hui, tout le monde est au courant de cette information. Et cette richesse continue à attirer les appétits. Les États-Unis ont annoncé une aide humanitaire importante. Waouh, 300 millions de dollars. Toute aide destinée à sauver des vies doit être saluée. Une personne qui reçoit de l'eau, un médicament ou une couverture ne demande pas la couleur politique de celui qui la porte. Mais cela ne doit pas empêcher de poser certaines questions. Comment comprendre l'aide aujourd'hui sans évoquer les mesures qui, depuis des années, voire des décennies, ont contribué à fragiliser l'économie, les infrastructures et les services du pays? Comment séparer l'urgence humanitaire du contexte géopolitique? Comment éviter que l'assistance ne devienne un instrument d'influence? Ces interrogations existent au Venezuela aujourd'hui. Et les répondre, c'est pas une évidence. L'interrogation, c'est d'abord un peuple qui se retourne contre son gouvernement, et ce gouvernement qui se trouve avec les mains ligotées, économiquement et stratégiquement par une nation hyperpuissante. Cette situation existe aujourd'hui dans toute l'Amérique latine et ces questions méritent d'être entendues. Car lorsqu'un peuple souffre, la solidarité ne devrait jamais devenir un outil de domination. Elle devrait rester ce qu'elle est censée être, un geste humain, rien d'autre. Et certainement pas un investissement de l'ordre politique à la convenance des plus d'honneur, les plus puissants ou les plus hypocrites.
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0: Elle s'est fait appeler La Chica, franco-vénézuélien, et cette morceau évidemment s'appelle Venezuela. Dans le contexte actuel, le rôle de la présidente Delcy Rodríguez mérite d'être observé avec attention. Depuis le début de la crise, elle occupe le devant de la scène. Visite sur les lieux des sinistres, réunions d'urgence, apparitions télévisuelles, de survols en hélicoptère sur les zones de catastrophe, annonces de reconstruction, messages à la nation. Pour ses partisans, elle incarne la continuité de l'État, donc du chavisme. Pour ses opposants, elle symbolise un appareil politique dépassé par l'ampleur des événements. La réalité est probablement plus complexe que ça, hein, parce qu'aucun gouvernement au monde ne sort indemne d'une catastrophe de cette dimension. La question qui se pose aujourd'hui n'est pas seulement celle de la gestion de l'urgence, c'est celle de la reconstruction.
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la reconstruction. Qui reconstruira? Avec quels moyens? Selon quelles priorités? Ça sera pour les habitants ou pour les investisseurs? Est-ce que les investisseurs sont devant une grande opportunité immobilière? Souvenons-nous hein, que quelqu'un a... continue à penser que c'est une bonne idée de raser gaz et créer une rivière. Hein. On a que les territoires et les balayés. Qui se frotte les mains aujourd'hui? C'est pour les quartiers populaires ou c'est pour les vitrines touristiques? La histoire de l'Amérique latine nous enseigne plusieurs leçons. Après chaque catastrophe, une bataille commence. La bataille du récit et la bataille de la reconstruction. Cette bataille du récit dépasse aujourd'hui les frontières de Venezuela, car nous assistons depuis plusieurs années à la constitution d'un réseau international de forces conservatrices et réactionnaires, des mouvements qui se présentent comme les défenseurs de l'ordre, de la civilisation, de la sécurité, de l'Occident, mais dont les discours reposent souvent sur la peur, l'exclusion, les nationalismes et la désignation permanente des ennemis, sous diverses appellations, sous différents drapeaux, mais avec des méthodes semblables. Nous voyons émerger une internationale réactionnaire qui cherche à coordonner ses récits, à harmoniser ses campagnes, à mutualiser ses stratégies médiatiques. Et Amérique latine devient un terrain de jeu pour cette nouvelle axe de la mensonge et de la morte. La souffrance devient un décor. Les réseaux sociaux transforment parfois une tragédie humaine en opération de marketing politique. Nous devons rester vigilants face à ces dérives parce que les victimes méritent mieux qu'une vidéo virale. Elles méritent justice, mémoire et respect. Nous ne pouvons pas évoquer cette question sans parler de la Palestine. Depuis des mois, les Nations Unies et plusieurs organisations internationales alertent sur l'aggravation dramatique de la situation humanitaire dans les territoires palestiniens. Les débats juridiques se poursuivent, les qualifications sont discutées, les responsabilités sont contestées, mais une réalité demeure. Des milliers de civils continuent de payer le prix d'un conflit qui semble n'est jamais fini. Ici, pour Torre Latino, la solidarité n'est pas sélective. Elle ne dépend pas de la nationalité, elle ne dépend pas de la religion, elle ne dépend pas de la géographie. La douleur d'une mère à Gaza vaut celle d'une mère à La Guaira. La vie d'un enfant palestinien vaut celle d'un enfant vénézuélien. Et notre devoir est de rappeler cette évidence lorsque le monde semble l'oublier ou que certains médias prétendent les confondre, les hiérarchiser ou les prioriser. Avant de refermer cette session, ici à Radio Campus, tournons-nous maintenant vers l'île, vers notre territoire, vers notre communauté, ou nos communautés en pluriel, car la solidarité commence toujours quelque part, dans un quartier, dans une association, dans une salle municipale ou un groupe d'amis qui propose une collecte, un concert, des leçons, des danses au profit de l'aide au Venezuela. Et aussi ça passe par les radios libres qui nous accompagnent, nos petites sœurs qui sont éparpillées un petit peu partout le territoire. Si des initiatives de soutien au peuple vénézuélien sont annoncées dans les prochains jours par les ASSO Latino de la métropole, Torre Latino évidemment s'engage à ouvrir l'antenne. Parce que la solidarité n'est pas un concept, c'est une pratique. Et parce qu'on a besoin de se serrer les coudes, de se rapprocher et de savoir qu'on n'est pas seul, qu'on est nombreux et qu'on est capable de fédérer et de se serrer les coudes. J'ai fini cette session avec beaucoup d'émotions parce que le temps il est exigeant, mais j'essaie de souligner l'engagement, pas seulement les miens, mais des Radio Campus ou tant que radio associative, pour essayer de donner la voix à ceux qui sont une petite voix et que parfois c'est inaudible. Je répète, la solidarité n'est pas une

infirmière de formation. Et lui, il a convoqué à une collecte des médicaments et des matériels médicaux à un restaurant La Taverna Latina de Eider. Et Michel, que je salue aussi pour avoir facilité cette collecte qui a eu la semaine dernière, à quelques heures après la tragédie. Et Tchéo, il confronte aujourd'hui des problèmes de logistique parce qu'acheminer des matériels au Venezuela, et voilà, il a justement pour les blocus économiques des liaisons maritimes bloquées. Et j'ai compris que lui, il s'est déplacé en Suisse et avec sa voiture personnelle afin de pouvoir rassembler plusieurs centres de dons et pouvoir mutualiser les efforts pour pouvoir acheminer ces matériels au Venezuela. Et il a une autre initiative de la semaine de l'association de la SALC au Nord, la semaine de l'Amérique latine, SALC, et qui propose de 4 jours de cours de danse péruvien, oui, et les dons de récupération sera entièrement destiné à un des organismes qui aujourd'hui ils sont déjà sur le terrain. Il existe aussi une liste, disons, officielle des organismes internationaux, des ONG, des incontestables présences, honnêteté et efficacité qui sont déjà sur le terrain. Donc nous, depuis l'Europe, en tenant compte des problèmes logistiques pour acheminer des matériels, nous conseillons et préconisons surtout d'envoyer des dons en forme de cagnottes ou de virements bancaires directement à des organismes reconnus. Soit par exemple l'UNICEF, la Croix-Rouge et Caritas, les organismes caritatifs catholiques, qui a déjà une présence depuis de nombreuses années au Venezuela. Et, il a une liste, c'est pas difficile à trouver, ils sont répertoriés. Et il liste une série des ONG et des organismes officiels à qui on pourrait les faire confiance. Ou une autre possibilité, c'est que dans les réseaux latino-américains, on compte des citoyens français qui séjournent aujourd'hui au Venezuela et qui sont mobilisés sur le terrain et qui sont proposés de faciliter les transferts bancaires. Aujourd'hui, malheureusement, à Lille, on n'a pas un comité formel. Nous sommes plusieurs individus qui... pour la difficulté à se communiquer, se rassembler et s'organiser d'une façon efficace, on a décidé de permettre à tout le monde de réaliser des actions individuelles en acheminant les donations vers ces genres d'organismes reconnus et officiels. Pour l'instant, c'est le meilleur que nous pourrons faire. Mais en sachant que les efforts seront très très longs, et que les questions immédiates ils sont une urgence incontestable, pensons aussi à la reconstruction à venir et que ça va nous permettre certainement de nous organiser mieux et de nous coordonner avec des personnes sur le terrain, certainement. Pour l'instant, nous restons pas très loin de l'antenne. On va revenir vers vous, justement, pour pouvoir donner plus d'informations, les plus fidèles possibles que nous pourrons, afin de vous rapprocher des peuples vénézuéliens, mais pas uniquement. Il y a les restes de l'Amérique qui attend aussi à être écoutés. Je vous propose d'écouter à nouveau Alma Llanera, mais cette fois-ci, c'est une version par l'orchestre symphonique Simón Bolívar sous la conduction de Gustavo Dudamel. C'est une des expériences culturelles héritées du chavisme. C'était la promotion des écoles de musique juvénile par tout le territoire. Et le pilote de ce programme, c'était le directeur Gustavo Dudamel.

Alma Llanera n'est pas seulement une œuvre musicale, c'est presque un second hymne national vénézuélien. C'est une géographie chantée, une manière de raconter les plaines, el llano, les chevaux, les rivières, les grands espaces, les liens intimes entre les habitants et leur territoire. Ce soir, dans un pays marqué par les tremblements de terre, cette musique prend une résonance particulière. Elle rappelle que la terre n'est pas seulement ce qui s'effondre. La terre est aussi ce qui nourrit, ce qui rassemble, ce qui donne un sens à l'appartenance. Et puisque nous parlons de la musique, comment ne pas évoquer les travaux extraordinaires réalisés depuis des décennies par les Sistemas, ces projets éducatifs et culturels qui a permis à des centaines de milliers d'enfants issus des milieux populaires d'accéder à la pratique musicale. Parmi eux, un homme est devenu mondialement connu, celui de Gustavo Dudamel. Dudamel est souvent présenté comme un chef d'orchestre. Et oui, c'est vrai. Mais il est aussi le symbole d'une idée profondément latino-américaine. L'idée que la culture n'est pas un luxe. L'idée que l'art n'est pas réservé aux élites. L'idée qu'un enfant d'un quartier populaire peut apprendre un instrument et changer sa vie. Cette idée mérite d'être défendue aujourd'hui plus que jamais. Parce qu'au milieu des crises économiques, des conflits, des catastrophes naturelles, la culture reste l'une des rares richesses que personne ne peut confisquer. Nous vous proposons donc peut-être un extrait encore de l'orchestre Simon Bolivar. Peut-être que ça sera un extrait parce qu'il nous reste quelques minutes encore de cette émission de Torre Latino et il nous reste encore quelque chose à vous dire. Avant de nous quitter, en tout cas, quelques rendez-vous pour celles et ceux qui restaient dans la région lilloise cet été. La vie culturelle latino-américaine ne s'arrête pas avec les vacances, hein. Au contraire, parfois ça commence. Des concerts, des rencontres et plusieurs événements aux couleurs de l'Amérique latine sont annoncés dans les semaines qui viennent. Nous vous invitons à suivre les réseaux de Radio Campus Lille, ceux de Torre Latino, ceux de la SALC, la Semaine de l'Amérique latine et Lille, qui n'oublions pas, c'est une association très active en ce qui concerne la diffusion de ces événements latino-américains. Restez accrochés avec nous dans cette file qui ne s'arrête jamais. Tissons des ponts. Si vous organisez un événement latino-américain, une exposition, une projection, un concert, une conférence, n'hésitez pas à nous contacter par les biais de nos réseaux sociaux, notamment Facebook, ou sinon appelez avec toute confiance les 06 38 78 40 58, 06 38 78 40 58, c'est le numéro de contact de Torre Latino, la mission qui vous rapproche de l'Amérique latine, ou qui sinon essaye de rapprocher l'Amérique latine de vous. Cette émission existe aussi pour faire circuler des initiatives, pour relier les personnes, c'est la mission la plus importante. Créer des ponts, toujours des ponts, jamais des murs. Et voici venu le moment que l'on repousse toujours un peu, celui de la dernière parole avant la pause estivale. Depuis cette antenne, nous avons parlé des politiques, des littératures, des luttes sociales, des musiques, d'histoire, des migrations, des mémoires. Nous avons traversé ensemble des moments de joie, des moments de colère, j'avoue, des moments de doute, récemment des moments de tristesse, où je vous offre presque à chaque semaine une boulette radiophonique avec un truc que techniquement on doit éviter. Mais bon, comme ce soir, ce qui demeure année après année, c'est la conviction qu'anime Torre Latino depuis ses débuts. Les peuples latino-américains ne sont pas des périphéries de l'histoire. Nous ne sommes pas des pays satellites d'aucune puissance. Nous sommes des acteurs. Nous ne sommes pas des figurants de cette monde, nous sommes les protagonistes de notre propre histoire. Et malgré la dictature, malgré les coupes d'État, malgré les interventions étrangères, les crises économiques, les catastrophes naturelles, nous continuons à produire et à lever la tête avec dignité. La solidarité, c'est notre devise. La culture, notre étendard. Et l'espoir qui nourrit notre esprit,
nous avons la conviction qu'il soit contagieux. Gardons l'espoir, ne la perdons jamais. Les choses, ils peuvent changer, ils vont changer, et beaucoup, ça passe par nos mains. Ce soir, nos pensées vont aux familles de Venezuela, aux blessés, aux disparus, notamment aux secouristes, aux volontaires, aux habitants de La Guaira, de Catia del Mar, de la Caraballeda et toutes les communautés touchées. Qu'ils sachent qu'ici à Lille, à plusieurs milliers de kilomètres de distance, leur douleur n'est pas ignorée. Qu'ils sachent qu'ils ne sont pas seuls. Si vous connaissez des Vénézuéliens, passez les messages. Si vous gardez des contacts avec des gens au bled, passez les messages. À Lille, on pense à eux très très fort. Et surtout que les peuples d'Amérique latine qui ont déjà traversé bien des tempêtes. Soyez prêts toujours à donner aux mains. Aujourd'hui, que les nouveaux gouvernantes tentent de nous diviser et de nous remettre à pas d'ordre et avec leur bruit des bottes qui leur caractérisent. Merci à tous et toutes pour votre écoute, parfois accidentelle, parfois incidentelle, dans votre voiture. J'espère que vous m'écoutez quand même dans votre foyer. Merci aux bénévoles de Radio Campus Lille, à tous mes camarades radiophoniques. Et merci à celles et ceux qui rendent possible cette radio libre. Mais surtout à vous, nos auditeurs, qui vous êtes notre leitmotiv, aux auditrices. Prenez soin de vous, prenez soin des autres, surtout. N'oubliez jamais que la solidarité et la tendresse des peuples. Ici Torre Latino, depuis Radio Campus Lille, 106,6 FM, DAB+, mais aussi les www.campuslille.com. Très bel été, hasta pronto, au mieux dit, hasta siempre, y que viva nuestra querida Latinoamérica.

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2: Il est 7h30 à Dakar et en temps universel. Merci d'être à l'écoute de RFI. 9h30, ici à Paris, un nouveau journal avec vous, Édouard Dupénoit.
3: Et la communauté économique des États de l'Afrique de l'Ouest en sommet ce dimanche. Sommet ordinaire à la une du journal. Ça se passe à côté de Freetown. Les principaux enjeux dans une minute. En République démocratique du Congo, l'opposition C64, un brin gêné par la proposition présidentielle d'ouvrir un dialogue. Tout le monde salue l'initiative, mais que faire désormais de cette manifestation prévue dans 3 jours contre le projet de révision constitutionnelle? Élection présidentielle aujourd'hui à Sao Tomé, 4 candidats en lice, mais un duel attendu entre le président sortant et un membre de son ex-parti. Nous sommes en Côte d'Ivoire, où le PPACI lance son observatoire des décisions parlementaires. Manière pour cette formation d'opposition de tenter de peser encore dans le débat sans être présent à l'Assemblée. Et puis l'actualité, c'est bien sûr la finale de la Coupe du Monde ce soir. Dans les rues de Kinshasa, les cœurs balancent entre les Espagnols et les Argentins. Reportage dûment argumenté à suivre dans cette édition. Journal complet dans 10 minutes. La communauté économique des États de l'Afrique de l'Ouest réunit ses dirigeants. Sommet de la CDAO, donc aujourd'hui à Lungi. Nous sommes à côté de Freetown, capitale Sierra Leonaise. Une douzaine de chefs d'État et de gouvernement sont attendus sur place. On prévoit du changement à la tête de la commission de la CDAO. Selon nos informations, c'est l'ancien ministre sénégalais de la Défense, le général Biram Diop, qui devrait en prendre les rênes. Mais plus globalement, Christina Okello, qu'attend-on de ce sommet sous-régional?
4: Pour Melvin Manseré, analyste politique Sierra Leone, ce sommet est avant tout un moment où la CDAO redéfinit ce qu'elle est. Une organisation confrontée à l'insécurité, au coup d'État et à une intégration régionale fragilisée. Premier défi, la sécurité. Face à la progression de groupes armés, les chefs d'État doivent discuter du renforcement de la coopération régionale. Parmi les pistes évoquées, une force de la CDAO capable non seulement de maintenir la paix, mais aussi de l'imposer lorsque les crises l'exigent. Les chefs d'État doivent également discuter des relations avec les pays de l'Alliance des États du Sahel, ainsi que des projets de monnaie unique, ECO, règlement repoussé. Pour Idriss Marcou Tarawali, universitaire sierra-léonais, les attentes sont fortes dans le pays hôte, car en Sierra Leone, la CDAO reste associée à la force militaire régionale, l'ECOMOG, qui avait contribué à mettre fin à la guerre civile. En accueillant pour la première fois un sommet des chefs d'État de la CDAO, Freetown rappelle ce lien historique. L'enjeu désormais est de montrer que le bloc régional ouest-africain peut encore apporter des réponses aux crises qui traversent aujourd'hui la région.
3: Christina Okello, un convoi de l'armée nationale au Mali et de ses alliés mercenaires russes est tombé dans une embuscade hier dans le nord du pays, embuscade tendue par les indépendantistes du FLA et les djihadistes du JNIM liés à Al-Qaïda. Plusieurs véhicules du convoi de l'armée ont été visés, mais il n'est pas encore possible d'établir le nombre de victimes éventuelles. Retour maintenant sur une forme de pari politique. 2 jours après la rencontre Bassirou Diomaye Faye, Macky Sall, avant-hier, l'ex-président a passé 3 heures à Dakar pour tenter d'obtenir de la part de son successeur qu'il le soutienne ouvertement dans sa quête du secrétariat général des Nations Unies. Politiquement, beaucoup jugent risqué cette entrevue et ce potentiel soutien. Qu'est-ce que Bassirou Diomaye Faye escompte donc en retirer? On pose la question à Babacar Ndiaye, politologue sénégalais.
5: On a vu une mobilisation du camp de l'ancien président Macky Sall. Beaucoup de personnes se sont retrouvées dans les rues justement pour célébrer son retour et cette candidature au sein des Nations Unies. L'autre côté, du côté du président Diomaye Faye, donc c'est cette nouvelle posture qu'il est en train d'affirmer avec une nouvelle manière de voir les choses et dérouler sa stratégie qui semble être une stratégie assez personnelle. On a vu ces derniers jours aussi beaucoup de médiations et beaucoup de ralliements à la coalition Diomaye président. Aujourd'hui, ce qu'on constate, c'est que le président Diomaye Faye est en train de créer les contours pour une adhésion beaucoup plus grande, non seulement au sein de sa coalition, mais aussi avec la création prochaine d'un parti politique. Maintenant, il faudra voir comment tout cela se mettra en place parce que on a des élections qui doivent avoir lieu l'année prochaine, c'est les élections locales. L'option toujours est sur la table de dissoudre l'Assemblée nationale.
3: Le politologue sénégalais Babacar Ndiaye, un premier vol de 100 121 Congolais rapatriés volontairement d'Afrique du Sud est arrivé hier à l'aéroport de Ndjili, à Kinshasa, annonce du ministère congolais des Affaires étrangères, qui précise que 260 dossiers ont été validés au total. La République démocratique du Congo et l'opposition politique qui peine à accorder ses violons après l'annonce d'un dialogue. Le cardinal Ambongo et les responsables de l'église protestante recevaient hier les leaders de la C64, coalition d'opposition qui fait front derrière le projet de modification de la Constitution. Au lendemain de l'annonce de ce dialogue par le président Tshisekedi, les religieux tentent d'obtenir un geste de la part de ses opposants, en l'occurrence l'annulation de la manifestation prévue dans 3 jours. Sauf que ses opposants ne sont pas d'accord sur le sujet. Pascal Moulégua, que s'est-il dit hier entre eux et les leaders religieux ?
6: 2 heures de discussion, parfois tendue, mais aucune décision. Réunis après les rencontres avec le cardinal Fridolin Ambongo, les responsables de la coalition de l'article 64 n'ont pas réussi à s'accorder sur les sorts de la manifestation du 22 juillet, bien que tous ont salué l'annonce d'un dialogue. Selon nos informations, une partie des opposants est favorable à un report, estimant que l'annonce d'un dialogue inclusif constitue un signal d'ouverture. D'autres, en revanche, veulent d'abord un acte concret du pouvoir. Ils réclament la signature d'une ordonnance présidentielle convoquant officiellement ces dialogues avant d'envisager toute suspension de leur mobilisation. Pour d'autres, pas de recul si aucune annonce d'abandon du projet de changement de la Constitution n'est faite. La coalition a donc décidé de se retrouver lundi pour arrêter une position définitive. En l'état donc, la marche de mercredi est maintenue comme l'assurait hier sur nos antennes Prince Epengé, le porte-parole de la coalition Lamouka de Martin Fayoulou. Au cœur des échanges figure également la question de l'inclusivité du dialogue. Les responsables des églises, tout comme les opposants, souhaitent qu'ils rassemblent tous les acteurs de la crise, y compris ceux armés, ainsi que les camps de l'ancien président Joseph Kabila. Une perspective qui reste toutefois entourée d'incertitudes et qui alimente les interrogations de l'opposition. Pascal Moulégua, Kinshasa, RFI.
3: La République démocratique du Congo et cette autre pomme de discorde, quoique plus légère sans doute. On tend nos micros dans les rues de Kinshasa au matin du coup d'envoi de la finale de la Coupe du Monde de foot. Entre ceux qui ne jurent que par la robustesse du bloc espagnol, ceux qui n'ont Dieu que pour Lionel Messi et ceux qui rappellent que leur club fétiche demeure le FC Barcelone et qu'ils seront donc heureux demain matin quoi qu'il advienne, Olga Massangou avait l'embarras du choix.
7: Pour certains Kinois comme Patrick, c'est précisément le contraste de style entre les deux sélections qui fait toute la beauté de cette finale.
8: D'un côté, on a l'Argentine qui a plusieurs joueurs qui sont habitués à des grands matchs. Ils savent vraiment garder le calme lorsqu'ils sont sous pression. Et puis d'un autre côté, on a l'Espagne qui a une excellente possession, fort collectivement. Ils ont vraiment des joueurs créatifs.
7: Mais au-delà du jeu, l'autre grand duel se joue sur le terrain des statistiques. Car malgré la redoutable force collective de l'Espagne, l'Argentine part avec la faveur des pronostics, du moins à en croire Benjamin.
9: S'il y a une équipe dans cette compétition qui est capable de malmener, au fait, cette équipe d'Espagne, je pense très bien que c'est l'Argentine, parce que l'Argentine sait souffrir, sait réagir avec sa grinta, avec sa mentalité et tout ce qui va avec. C'est l'équipe la plus compliquée que l'Espagne aura rencontrée tout au long de cette compétition.
7: Et puis, impossible d'évoquer cette finale sans penser à cette fameuse photo historique. Sur la portée symbolique de ce cliché, Benjamin a son idée.
9: Également, il y a ce duel entre Messi et Yamal et la photo qui ne fait que circuler depuis plusieurs mois. Certains parlent du passage de flambeau entre les deux. Donc, moi, je me bats sur une victoire de l'Argentine en finale.
7: Ici, à Kinshasa, les supporters du FC Barcelone se disent déjà comblés. Ça sera soit la consécration ultime pour Léo Messi, soit le premier sacre mondial du prodige Lamine Yamal. Olga Massangou, Kinshasa, RFI.
3: Match à 19h en temps universel en direct et en intégralité sur les antennes africaines de RFI. Journal du Mondial, nouvelle édition dans 5 minutes et bien sûr édition spéciale demain matin sur Radio France Internationale.
2: Édouard, ces jours d'élection à Sao Tomé et Principe.
3: Environ 143 000 électeurs de ces îles d'Afrique centrale au large du Gabon qui sont appelés à élire leur nouveau président. 4 candidats sont en lice, mais la campagne reste dominée par 2 noms, Carlos Villanova, le président sortant, et Nito Dabreu, candidat de l'ancien parti de ce président sortant. C'est un scrutin, Willy Diallo, qui devrait donc permettre de sonder la fracture au sein de cette formation majoritaire.
10: Dans cette élection, 2 branches de l'ADI, l'Action démocratique indépendante, se feront face dans les urnes. On a d'un côté le président sortant, Carlos Villanova. Chef de l'État depuis 2021, il se présente comme le candidat de la continuité en expliquant que ce second mandat va lui permettre de consolider le travail entrepris ces 5 dernières années. Il n'est plus soutenu par l'ADI, le parti qu'il a mené au pouvoir lors de la précédente élection. En janvier 2025, le président a limogé le gouvernement de Patrice Trovoada et perdu le soutien du parti. Il reprochait notamment à l'ancien l'ancien Premier ministre ses absences répétées. Un moment de crise institutionnelle dans le pays qui a connu 3 Premiers ministres en une semaine. Depuis cette fracture, le parti donc est divisé entre d'un côté les soutiens du président et les soutiens du parti traditionnel de l'autre. Résultat, pour cette élection, Carlos Villanova est soutenu par une coalition de partis d'opposition avec face à lui Nito Abreu, député soutenu par l'ADI. Lui est présenté à l'inverse comme le candidat du renouveau politique et soutenu par l'ancien gouvernement.
3: Wely Diallo est si aucun candidat ne franchit la barre des 50%. Un second tour est prévu pour le 9 août. Il y aura enfin des élections législatives, régionales et municipales qui viendront refermer cette séquence électorale à la fin du mois de septembre. La politique en Côte d'Ivoire, enfin, et le PPACI qui n'entend pas rester silencieux sur les travaux parlementaires. Pas directement, certes, puisque le parti d'opposition a boycotté les dernières élections législatives au mois de décembre et qu'il est absent de l'Assemblée. Mais il lance son observatoire des décisions parlementaires. C'est une structure présentée comme un outil pour suivre les travaux des députés, analyser les textes de loi et en rendre des informations au public. C'est vous, Abdelaziz Diallo, qui nous en dites plus sur cette nouvelle structure.
11: Présenté comme un organe de veille et de contre-proposition parlementaire, l'Observatoire a été créé par une décision signée par l'ancien président Laurent Gbagbo. Concrètement, selon le PPACI, cette nouvelle structure composée de 9 membres sera notamment chargée de suivre les projets et propositions de loi examinés par les députés, d'en produire des analyses destinées au grand public, mais aussi d'évaluer leurs conséquences économiques et sociales. L'Observatoire pourra également formuler des amendements.

0: Jean, il est 7h42, la suite et la fin de RFI Matin, c'est avec Nemo en piste.
1: Merci Edouard Dupénoit, excellente journée à vous, tout de suite sur RFI Les Sports.
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1: Avec Antoine Grenier. Et Antoine, c'est le grand jour, l'Espagne et l'Argentine qui s'affrontent en finale de la Coupe du Monde. Une histoire de suprématie.
3: Quel est le style qui s'imposera entre le collectif très bien huilé de la Roja et la solidarité, la combativité et même le talent argentin symbolisé par Lionel Messi? La star a marqué 8 buts et ajouté 4 passes décisives, de quoi faire de lui le deuxième meilleur buteur de l'histoire de la Coupe du Monde à une longueur de Kylian Mbappé. Performance exceptionnelle à 39 ans qui rend ses adversaires admiratifs, à commencer par le capitaine espagnol Rodri.
4: Voilà, Messi.
5: Je ne pense pas qu'il soit nécessaire de revenir sur ce qu'il représente pour l'Argentine et pour le football d'ailleurs. Il est évident que pour moi, c'est le meilleur joueur de tous les temps. C'est un leader qui a su mener son équipe nationale jusqu'au titre mondial.

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Et tout de suite, c'est la suite de vos programmes sur Micro Rebelle. Ne bougez pas, on revient dans quelques secondes.

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0: La photographie a un pouvoir. Et oui, pour moi, c'est celui de raconter, de montrer ce qui a existé. Aussi fort que les écrits du passé, il permet de témoigner. Grâce aux archives, on peut en apprendre davantage, que ce soit sur une époque, sur ses lieux, sur les habitants et les événements qui ont couvert cette ville. Et c'est aujourd'hui ce qu'on va voir grâce aux anciennes photos exposées au studio Hutin à Compiègne.
1: Bonjour, Antoine Hutin, avec mon frère Benoît, nous sommes la quatrième génération de photographes à Compiègne à la photo Hutin.
0: Voilà, vous l'avez plutôt bien résumé, donc une histoire de famille. Est-ce que vous pouvez nous raconter un peu l'origine justement de ce studio ?
1: Oui, rapidement, notre arrière-grand-père, donc Eugène Hutin, en 1908, s'est installé à Compiègne en tant que photographe, en rachetant un studio photo qui existait déjà. Donc il a pris la succession de M. Benoît, qui lui-même avait pris la succession de son ancien patron, M. Hideux, ce qui fait que le studio date à peu près de 1855-1860. On a des archives photographiques qui datent de cette époque-là, le château de Pierrefonds encore en ruine, avant la reconstruction par Viollet-le-Duc. On a le fils de Napoléon III à 6 ans au château, des choses comme ça.
0: Voilà. Donc, on va parler de votre dernière exposition. Vous organisez régulièrement comme ça des expositions dans la boutique, dans le studio. Donc là, le thème sport et loisirs d'autrefois, à Compiègne notamment.
1: La plupart du temps, c'est des photographes amateurs, passionnés, des clients. Et en fait, nous, on met un peu nos archives quand on a un trou. Parce qu'il se trouve qu'on a plus de 160 ans d'archives que moi, j'essaye de valoriser et de numériser régulièrement. Et donc, on a, de temps en temps, par thème. Et donc là, je me suis mis sur les sports parce que on découvre des photos assez anciennes. Là, on est entre 1920 et 1960. Par exemple, j'ai trouvé une photo de ski nautique en 1936. Bon, je savais pas qu'il y avait déjà ce genre de sport avant-guerre. D'autres sports que je connaissais pas, du motoball comme du polo, mais au lieu du cheval, on a une moto. Ce que j'ai découvert, c'est que ça existe toujours. Il y a encore des petits clubs par-ci par-là qui font ça.
0: À Compiègne, on en retrouve encore ?
1: Non, dans la Somme.
0: Là, comment est-ce qu'on pourrait un peu les décrire par rapport à la photographie qu'on a devant nous ?
1: Ben là, en fait, on a un énorme ballon avec deux motos, une moto de chaque côté, qui sont en train de se tirer la balle, je ne sais pas comment dire ça. Et effectivement, c'est des motos alors qui étaient a priori assez rudimentaires, un peu, je ne sais pas comment on pourrait dire ça, un cadre squelette. Il n'y a pas trop de fioritures, il n'y a pas de carénage qui s'abîme ou quoi. Donc, je pense que c'était un peu la technologie de l'époque et c'était aussi pour rendre les motos un peu plus robustes. Mais enfin, quand on regarde par rapport aux motos existantes aujourd'hui, on voit quand même que c'était un morceau de bravoure que de conduire ces engins. Pour la partie plus photographique, on a des photos assez magnifiques à des époques où la technologie de photo était encore assez balbutiement. Là, vous voyez, par exemple, on est devant une photo de polo où on arrive à voir le cheval dans une belle posture, bien figé en l'air. Enfin, c'est assez graphique. Il y a des choses très jolies. Donc, la photo en elle-même, sans que le sujet soit forcément passionnant, me plaît beaucoup. Donc voilà, il y a à la fois parce que c'est des belles photographies en tant qu'objet photographique, et aussi parce que c'est des superbes anecdotes. Voilà, on voit l'équipe de rugby féminine de Compiègne en 1967. C'est bien de savoir qu'il y avait déjà des équipes féminines.
0: On aura l'occasion de revenir dessus dans un instant. Là, donc, vous l'avez dit, c'est des photos d'archives pour les plus vieilles, 1920. Comment est-ce qu'on entretient une photo comme ça qui date d'il y a plus de 100 ans?
1: En fait, au fur et à mesure des photos que prenez nos prédécesseurs, et moi aussi je le fais encore aujourd'hui, on archive les photos pour si le client en veut un retirage ultérieurement. Et ces archives-là, on les a jamais jetées depuis X générations. Alors tout n'a pas survécu. La Seconde Guerre, par exemple, a détruit une partie de nos archives. Et puis même les vieilles plaques, ça casse, ça peut se détériorer, des choses comme ça. Donc en fait, moi, justement, comme il n'y a pas tellement d'entretien, une plaque détériorée, quand c'est cassé, c'est cassé. Alors je peux la numériser et par retouche la refaire un peu, entre guillemets. Mais donc en fait, c'est ça que je fais, c'est que j'essaye de numériser tout. Tant que c'est encore utilisable. Et par exemple, on a pas mal de plaques des années 40-48, donc pendant guerre, qui sont très fortement détériorées, je pense, parce qu'à l'époque, ils devaient avoir du mal à avoir des produits photos de qualité. Ouais. Et du coup, on a beaucoup de plaques de cette époque-là qui sont complètement délitées. La gélatine, la couche photosensible, c'est complètement réduite, à l'état liquide, un peu poisseux. Il y en a qui sont complètement blanches maintenant, enfin voilà. Donc moi j'essaye de numériser tout de suite.
0: On va rester sur les photos 1920-1930. Alors à quoi ça ressemblait Compiègne il y a 100 ans? Est-ce qu'on a quelques exemples là de clichés?
1: On a là une photo d'une démonstration de gymnastique, c'est des jeunes filles, alors c'était au théâtre Pinson.
0: Donc du coup on peut retrouver des lieux de Compiègne qui existent encore et qui existaient à l'époque?
1: Oui. Alors la plupart ont changé, mais par exemple là, on est devant des photos d'athlétisme. C'était au terrain des fêtes, qui après s'appelait le stade Paul Petit Poisson. Et aujourd'hui, il y a un stade d'athlétisme qui a été construit dessus, etc. Donc les lieux existent, forcément ont un petit peu changé, parce que là, c'est des photos de 42-48. Alors, ce qui peut être assez rigolo, là, je suis par exemple devant une photo de catch en 1947. Alors là, on le sait pas, mais ça se voit pas sur la photo, mais on est dans les salles Saint-Nicolas. Okay. Les salles Saint-Nicolas accueillaient des événements comme ça. Un peu plus loin, on a un ring de boxe, où effectivement, on voit... En arrière-plan, c'est des tentures qu'il y avait aux salles Saint-Nicolas. Et on a un peu plus loin une photo d'escrime. Ouais. Et c'est pareil, c'est toujours aux salles Saint-Nicolas. Et là, on voit bien les boiseries, etc. On regarde un peu en dessous un départ de course de marche. Et on est dans la rue Solferino. Moi, je trouve extraordinaire de voir comment étaient toutes ces maisons des rues Solferino. Là, on est en 35, donc avant la Seconde Guerre, avant que tout soit détruit. Donc, vous voyez, c'est la rue pavée, on a encore des façades à colombages, on voit toutes les pancartes peintes à la main, les affiches. Enfin, voilà, il y a un côté nostalgique et qui n'existe plus. Et nous, on a la chance parce que l'image, c'est quelque chose d'énorme à notre époque, mais heureusement, déjà à l'époque, ils pensaient à faire des images, ce qui nous permet de connaître ce qu'était Compiègne avant. Cette photo, en 1962, une course de karting sur la route, et en fait, on est dans les avenues. On est le long du golfe, en centre-ville quasiment de Compiègne, et c'est rigolo, bon, là, ça n'a pas beaucoup changé, c'est toujours des grands arbres, il y a toujours les grands immeubles, mais c'est intéressant de voir l'environnement. Donc, on a pas mal de photos comme ça, à l'époque, ils appelaient ça les actualités. Avant-guerre, personne n'avait d'appareil photo chez soi. Et donc, dès qu'il y avait un événement, le grand-père, l'arrière-grand-père allait prendre des photos. Alors, ça pouvait être l'intervention des pompiers sur un incendie en ville, ça pouvait être l'avenue de Charles de Gaulle, par exemple. Et ça, à chaque fois, on les affichait dans les vitrines, et les clients pouvaient venir voir. Et ça, après, on l'a perdu. Quand tout le monde a commencé à avoir des appareils photo, on n'avait plus besoin de le faire.
0: Vous voilà. Avez un retour un peu du public qui vient regarder des fois ces expositions?
1: Oui, on a pas mal de retours. Mmh. Moi, je les numérise très régulièrement. Et 2-3 fois par semaine, je les publie sur notre page Facebook. Où là, on a des retours. Quand il y a une petite audience, on est autour de 10 000 vues. Et j'ai de temps en temps des pics à 50 000 vues. Et là, on a beaucoup, beaucoup de commentaires. Je ne vous cache pas que c'est un public pas très, très jeune qui a mon audience et qui aime bien voir en physique. Et c'est pour ça que ces expos, la plupart des photos qui sont là, les gens la connaissent déjà s'ils nous suivent sur Facebook.
0: Est-ce que vous avez par exemple une anecdote où il y a quelqu'un qui a reconnu un bout de sa rue et qui a dit « Ah, ça a vachement changé
1: ». Alors oui, ça arrive très régulièrement. On met régulièrement des photos des vieux défilés de la Reine du Muguet, par exemple, comme il y en a eu tous les ans depuis 60 ans, vous imaginez. Et on a très souvent des gens qui se reconnaissent ou qui reconnaissent leur mère, voire leur grand-mère. Ça arrive assez souvent. De temps en temps, je mets des photos de classe. Vous savez, à l'époque, des groupes de classe et tout ça. Et une fois, j'avais retrouvé mon père sur cette photo-là. Et donc, je m'étais amusé. Il m'a dit, mais tous mes copains sont pas morts. Tu devrais la diffuser. Ça va peut-être plaire. Et j'ai mis une photo. Il y a eu plein de demandes qui me disaient, ah, mais la même année, est-ce que vous avez telle classe? Et en fait, j'ai publié une vingtaine de photos de classe de Guinemer. Et je sais pas, j'ai eu 60 ou 80 personnes disant se reconnaître.
0: Donc c'est vraiment aussi le fait de publier et de montrer ces photos, une manière de rassembler les gens de la ville, de la région.
1: Tout à fait, et même de plus loin. Il m'arrive de temps en temps d'avoir des gens qui m'écrivent, l'autre fois c'était du côté de Draguignan, je crois, quelqu'un qui m'a acheté deux tirages en 20-30, parce qu'il avait reconnu la maison de sa grand-mère dans une rue au moment où il y avait des constructions.
0: Cette exposition, quand le reportage sera diffusé, alors elle sera plus en salle. Par contre, est-ce qu'on peut toujours retrouver les photos à la boutique et les visualiser?
1: Oui, tout à fait. Les photos restent, on a des classeurs. Là, c'était une expo qu'on avait fait il y a quelques mois sur les vieilles automobiles et le monde de l'automobile. Et donc, vous voyez, là, toutes les photos sont encore consultables. On a plein d'albums qui ont été faits dans les années 80. Alors, ceux-là, ils sont un peu en mauvais état, mais on a beaucoup de choses montrables, oui, tout à fait, et consultables tout le temps.
0: Toutes leurs expositions sont à découvrir gratuitement dans leur studio Place Saint-Jacques à Compiègne. Vous pouvez également découvrir certains clichés sur leur Facebook Photo Hutin. La vie sportive à Compiègne il y a 50 ans, un reportage réalisé par Axel Corby pour Radio Graphite.
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0: Le CEFIR, association dunkerquoise qui organise depuis longtemps des échanges de jeunes interculturels, a participé à l'organisation d'un échange franco-allemand qui s'est déroulé à Lille. Cet échange a eu pour objectif de se faire rencontrer des jeunes de Bonn en Allemagne et des jeunes lillois, tous issus de l'école de la seconde chance. Chaque jour, ils ont eu des ateliers de théâtre pour favoriser la rencontre et la bonne entente. Rencontre avec Yvette et Sigrid, toutes deux professeurs de langue à Bonn en Allemagne. Elles nous racontent donc en détail ce projet.
1: En 2024, on a participé à un projet de rencontre de réseautage à Bonn, à l'Institut français. Et là, il y avait des organisateurs de Gustav Stresemann Institute qui nous ont proposé de faire un échange avec un centre de jeunes à Lille. Et là, on a connu quelques organisateurs de Lille à Bonn. Et c'est là où le projet, l'idée est née. Et entre ma collègue Sigrid et moi, on a pensé on pourrait faire du théâtre parce que dans notre école, les élèves qui ne parlent parfois pas encore allemand font du théâtre ensemble avec des Allemands.
2: Donc là, vous disiez tout à l'heure que les personnes dans l'école qui ne parlent pas encore allemand font du théâtre. Est-ce que c'est une manière aussi d'apprendre la langue de manière plus ludique, de faire du théâtre, ou il y a vraiment une volonté aussi d'apprentissage?
1: Je pense que ça casse la barrière de la langue, la peur de s'exprimer. Et à travers le théâtre, il y a comme aussi là une manière de s'intégrer à l'école, dans la société, et surtout de perdre la peur de parler.
2: Et vous avez remarqué ça aussi cette semaine, une certaine évolution de la part des jeunes?
1: Ce que j'ai constaté, c'est que les jeunes ont cherché ensemble une langue qu'ils pouvaient utiliser pour communiquer. Ils ont développé l'anglais. Beaucoup qui peut-être n'utilisaient jamais l'anglais, ils ont commencé à chercher des mots, à s'exprimer. J'ai vu qu'entre le groupe français et le groupe allemand, ils cherchaient à connaître les nationalités des uns et des autres. Et donc, du coup, ceux qui étaient algériens, j'ai vu un groupe, on a une qui est algérienne qui a retrouvé d'autres Algériens du groupe et probablement ils ont essayé d'échanger ensemble en leur langue. Et il y avait aussi d'autres nationalités.
2: Donc, vous faites quoi concrètement là comme activité théâtrale les matins?
1: Alors c'est l'animation linguistique. Nous avons deux animateurs linguistiques qui s'occupent de faire des activités, le théâtre, des jeux, et les deux traduisent en même temps en français et en allemand pour que le groupe s'entende bien.
3: Ils commencent avec un peu de brainstorming, donc ils collectionnent des idées et les jeunes font des petites scènes sur ces idées-là, par exemple la liberté, hein, la démocratie, des thèmes abstraits, là-dessus, ils font des petites scènes.
2: Mais ce que j'ai cru comprendre aussi, c'est que le sujet européen est quand même central autour du projet.
1: Oui, exactement. À Bruxelles, nous avons visité le Parlamentarium. Et là-dedans, moi-même, j'ai encore activé mes connaissances sur l'histoire de l'Europe et la création de l'Union européenne. Et je pense que c'est peut-être les étudiants n'avaient pas encore accès ou des connaissances, assez de connaissances dans ce domaine. Probablement, ça a été une occasion pour eux de prendre connaissance du thème et d'avoir une idée de l'Europe.
2: Est-ce que ça a été un choix de votre part de faire ce projet à Lille ou dans les Hauts-de-France de manière générale? Est-ce que c'était un choix de votre part? Vous voulez faire découvrir les jeunes cet endroit-là?
3: Je viens du coin. Je suis flamande. J'ai pas grandi en Allemagne. Je suis venue en Allemagne pour améliorer mon allemand moi-même. Et je connais le coin un petit peu, donc j'ai trouvé ça très sympa l'idée de passer un peu de temps.
2: Et c'est quoi que vous aimez particulièrement dans cette région, ou des choses que vous auriez aimé faire découvrir aux jeunes de la région?
3: J'aime bien l'architecture à Lille, c'est une très belle ville et ça me rappelle l'architecture en Flandre, de Flandre. Ça m'a intriguée aussi le fait que, moi je suis flamande et Lille, pendant longtemps, faisait partie de Flandre aussi. Hein, et j'aime bien les régions où plusieurs pays sont l'une pas loin de l'autre. Il y a l'Angleterre qui n'est pas loin, la France, la Belgique. Je trouve fascinant.
1: Moi, je ne connaissais pas Lille. J'ai été dans beaucoup de régions en France. C'est ma première fois à Lille. Ma première impression était, je pensais que j'étais en Belgique, à Bruxelles. L'architecture et beaucoup de choses me plaisent beaucoup aussi.
0: Toujours dans le cadre de l'échange franco-allemand qui s'est déroulé à Lille, des jeunes Français et des jeunes Allemands nous partagent leur ressenti sur le projet.
4: Also, ich bin, Französisch.
5: On nous a proposé dans notre cours de français, puisque je fais des cours de français, de participer à ce voyage. Et comme j'ai un intérêt pour la langue française, voilà, j'ai voulu participer.
2: Et tu as déjà été en France auparavant ?
5: Oui, j'ai déjà été en France quand j'étais plus jeune, notamment j'ai été à Paris.
2: Et qu'est-ce qui t'a marqué dans cette région ? Est-ce que déjà c'est une région que tu apprécies ?
5: J'ai beaucoup apprécié Lille. En tout cas, je trouve que c'est une ville remarquable, qui est très belle. C'est une ville qui est aussi calme et j'aime beaucoup les habitations. Il y a des jolies habitations ici à Lille.
2: Et est-ce que, par exemple, si tu avais l'occasion, tu reviendrais dans les Hauts-de-France ou tu visiterais peut-être d'autres villes ?
5: Oui, absolument. Moi, j'aimerais bien revenir à Lille et aussi, pourquoi pas, voir d'autres villes.
6: Ich war ganz neu auf der Schule.
5: Du coup, c'est pareil, on nous a proposé le projet à l'école et j'ai voulu y participer. Je me suis dit pourquoi pas, puisqu'en fait, je ne connaissais pas encore la France et c'est quelque chose qui m'intéressait.
2: Alors, je vois que c'est un projet qui est quand même axé sur le théâtre, parce que vous avez des activités théâtrales tous les matins. Est-ce que tu as déjà fait du théâtre avant ? Est-ce que c'est quelque chose qui t'intéresse ou juste tu as voulu participer pour élargir tes horizons un petit peu ?
5: Du coup, oui, j'ai déjà eu l'occasion de participer à une pièce de ballet que j'avais beaucoup appréciée. Et du coup, oui, je suis venue pour découvrir la ville, la région, le pays, et je voudrais volontiers revenir ici. J'ai bien aimé la ville de Lille, notamment. Je trouve que les maisons sont très jolies, que les gens sont également très sympas et qu'il y a de beaux restaurants.
2: Alors, pour venir à l'aspect théâtre, parce que le théâtre, c'est un spectacle vivant, évidemment, est-ce que c'est pas trop compliqué que la barrière de la langue ? Déjà, de faire des connaissances avec des gens, mais aussi faire du théâtre.
5: Du coup, c'est vrai qu'au début, c'était un petit peu compliqué de se comprendre, notamment avec la barrière de la langue. Mais au final, avec le temps, on a commencé à se comprendre, notamment à travers les mouvements du corps. Et au final, ça a fini par être quelque chose de très amusant.
7: On m'a proposé le projet. Je trouve que c'est assez intéressant d'accepter de participer à ce genre de projet.
2: Mais qu'est-ce qui t'a le plus plu dans ce projet ? Qu'est-ce qui t'a paru le mieux à faire ? Est-ce que c'est plutôt l'aspect théâtre ou l'échange d'aller en Allemagne après ou de rencontrer des nouvelles personnes ?
7: C'est pas le théâtre qui m'attire le plus, mais c'est surtout l'échange humain avec de nouvelles rencontres et apprendre mieux sur la culture des Allemands.
2: Donc tu disais que le théâtre, c'est pas ce qui t'a attiré le plus. Pourtant, ça fait partie vraiment intégrante du projet. Et vous faites quoi un peu en théâtre, par exemple ?
7: On essaie par exemple de s'exprimer en élevant la voix, ou on essaie de jouer aussi des émotions. Par exemple, tout à l'heure, là, on a essayé de jouer des émotions. Par exemple, hier, il y avait plusieurs thématiques. Il y en a qui ont représenté le voyage. Et du coup, ils ont présenté quelqu'un qui prend le train pour se déplacer à travers l'Europe. Et comme ça montre l'espace de libre circulation européen.
2: Est-ce que tu referais des échanges comme ça à l'avenir ?
7: Ouais. En vrai, au départ, j'étais plus timide. Et là, grâce à cet échange, déjà, j'ai vu que, en vrai, je parle bien anglais. Hein. Du coup, je pense que s'il y a encore des échanges comme ça, je vais participer. Mais j'espère que ce sera en espagnol, comme ça, bon, je pourrais pratiquer l'espagnol.
2: Et par exemple aussi, donc là, les Allemands sont venus en France, donc sont venus dans ta région, parce que tu es lillois, il me semble. Et est-ce qu'il y a des endroits que tu aurais voulu, si tu avais le temps, les faire visiter ? Soit d'autres villes de la région, vraiment des endroits précis ?
7: Franchement, moi j'aurais aimé leur faire voir un match de foot du LOSC, mais de toute façon la saison elle a terminé. Mais sinon des villes par exemple comme à Lens ou quoi, histoire de voir l'histoire de la région.

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0: Baisse la tête quand tu attaques. Baisse la tête quand tu attaques. Baisse la tête. Voilà.
1: Le samedi 30 et le dimanche 31 mai, le judo club de la ville de Choisy-au-Bac a organisé son 7e challenge Bernard Kazak. Alexandre Cousin, président du judo club de Choisy-au-Bac, nous présente dans un premier temps le club.
2: Alors le club de Choisy-au-Bac, c'est un club qui a été créé donc par monsieur Bernard Kazak, qui est décédé il y a maintenant 8 ans. Donc pourquoi la 7e année de tournoi? C'est un club qui a été créé dans les années 80 et aujourd'hui on compte 180 adhérents. Donc on pratique le judo à partir de 2 ans jusqu'à 40, 50 ans, voire plus. On fait du taijitsu, on fait du taiso, c'est du renforcement musculaire. On a du judo, du baby judo, motricité, donc 2-3 ans. On pratique les arts martiaux, taijitsu et tout ce qui va avec.
1: Alors vous avez énuméré des disciplines, est-ce que vous pouvez un petit peu les expliciter aux auditeurs?
2: Le judo, c'est un sport de combat, technique debout, amené au sol, immobilisation. Taijitsu, c'est plus un mix entre le karaté et le judo. Donc il va y avoir des katas, coups de pied, coups de poing, amené au sol, immobilisation, étranglement, clé de bras, tout ce qui va. Du coup je disais le taiso, donc renforcement musculaire. On a un cours à partir de 13 ans, en fait c'est 13-40 ans, et après on a un cours de 40 ans et plus.
1: Le judo club de Choisy-au-Bac pratique également le sport adapté, c'est-à-dire?
2: Alors le sport adapté, en fait, donc nous on est affilié depuis 8 ans maintenant au sport adapté. En fait, on accueille des personnes en situation de handicap, des handicaps moteurs, tout ce qui est trisomie, autisme. Je travaille avec l'Arche de Compiègne depuis 7 ans. 7 ans, ils viennent un vendredi sur deux, je leur fais une petite séance d'une heure. C'est une chose qui nous a tenu vraiment à cœur parce que le sport doit être pratiqué par tout le monde et... on a trouvé ça super de pouvoir intégrer la Fédération Française de Sport Adapté.
1: Vous êtes totalement dans l'inclusion.
2: Voilà, inclusion, ouais. On a reçu le trophée handisport de Lozarque l'année dernière.
1: Les cours ont lieu où et quand?
2: Complexe André Mahé, qui a brûlé il y a 5 ans. Donc là, on est à la salle polyvalente. Bonne nouvelle, on récupère un nouveau complexe à partir de septembre.
1: Ce serait où?
2: Au même endroit. Complexe André Mahé, avec une plus grande surface et puis du beau matériel tout neuf.
1: Et la compétition aujourd'hui, elle a lieu où précisément?
2: Alors, gymnase des Lignières, un autre gymnase dans Choisy-au-Bac, parce que nous, en fait, même dans le complexe, on ne pourra pas organiser de compétition. Ce sera vraiment une salle d'entraînement. Donc, en fait, on organise ici la salle, le département de l'Oise nous prête les tapis, ce qui fait qu'on peut organiser notre challenge chaque année.
1: Concrètement, il s'organise comment ce challenge? Aujourd'hui, le samedi 30 mai, c'est réservé aux jeunes et aux enfants?
2: Alors, c'est un challenge qui est sur deux jours, samedi dimanche. Donc aujourd'hui, c'était les pajamas, donc 11-13 ans. Après, on a fait une animation baby, donc c'est tous les babies du club de Choisy et on fait participer le club de Tourotte. Donc une petite animation, des petits combats, ils repartent chacun avec une médaille. Voilà, c'est sympa, ils sont contents. Là, c'est les plus petits, donc là, c'est les 8-9 ans. Là. On attaque demain matin avec les cadets juniors seniors. Donc à partir de 15 ans jusqu'à 30-40 ans. Et on finit la journée avec les pré-poussins, donc les plus petits, qui vont avoir entre 5, 6, 7, 8 quoi.
1: Quels sont les clubs que vous avez invités pour ce challenge?
2: Alors en général, on fait une invitation globale au club de l'Oise. Club, ça veut dire les clubs des alentours, hein, Tourotte, Ribécourt, Resson, Noyon. En général, on tourne à une quinzaine de clubs présents. La première année, on a tourné à 20 clubs, 450 judokas, mais on l'avait fait sur une journée. C'est pour ça que maintenant, on fait sur deux journées.
1: Quels sont les liens que vous entretenez avec les clubs de l'Arc, à savoir l'agglomération de la région de Compiègne?
2: Les liens, c'est qu'il y a toujours des liens forts entre les clubs d'arts martiaux. Comme je disais tout à l'heure, le club il a brûlé il y a 5 ans. On a eu beaucoup de propositions, de créneaux dans les clubs des alentours. Resson, Noyon, Senlis, Tourotte, Ribécourt. Puis même les alentours, hein, je veux dire, il y a Creil, il y a Nogent, il y a Senlis qui est là aujourd'hui, Crépy-en-Valois.
1: Comment c'est organisé en amont ce challenge?
2: Alors très grosse organisation, parce que comme je vous disais tout à l'heure, donc nous on peut pas le faire dans notre salle. On demande au département de l'Oise de nous prêter des tatamis, donc c'est très sympa déjà qu'ils nous prêtent des tatamis, parce qu'il y a quand même près de 200 tatamis. On a juste le transport à notre charge en fait. Quand il y a de l'aide comme ça, c'est vraiment très agréable.
1: Il a été préparé essentiellement, je suppose, avec des bénévoles?
2: Énormément de bénévoles. Hier, pour l'installation, on devait être une bonne vingtaine. Entre les adhérents, les parents qui donnent les coups de main. On a installé la salle à 21h, on a fini à 23h. Je sais que là, on est quand même pas mal de bénévoles. Il y a 4 surfaces, il faut compter minimum 5 bénévoles par surface. en comptant l'arbitre, les teneurs de table. Après, il y a tous les à côté, l'organisation, la buvette, tout ça, la pesée, c'est trois personnes aussi de chaque côté, garçon-fille. C'est vraiment une très très grosse organisation.
1: Comment s'organise la compétition ? Les judokas font 3, 4 combats ?
2: Alors ça marche par poule, sur les petites compétitions comme ça, amicales, c'est par poule. Donc c'est minimum une poule de 2, maximum poule de 5. Ça veut dire que s'ils sont 5, ils font forcément tous 4 combats. Si c'est une poule de 2, ils font un premier combat, ils refont un deuxième combat. S'ils ont un point chacun, ils refont un troisième combat. Si c'est le même qui gagne, bon bah voilà, on arrête la compétition et puis ils ont leur récompense, quoi.
1: Donc ils sont susceptibles d'avoir une médaille.
2: Ils repartent tous avec une médaille. Comme je disais tout à l'heure, chez les bébés, ils étaient 14. Après, c'est pareil, c'est les chaleurs aussi, hein. Donc d'habitude, ils sont une vingtaine, une trentaine. Là, ils étaient 14. Ils sont tous repartis avec une médaille. Puis à cet âge-là, ils sont contents. Ils sont tous sur le podium et ça fait plaisir.
1: Comment est financé le judo club de Choisy-au-Bac ?
2: Les adhésions, déjà, c'est une bonne grosse partie. Les subventions qu'on demande un petit peu à droite à gauche, des départements, les subventions de la mairie, essentiellement ça, quoi.
1: Et vous arrivez avec cet argent à faire vivre le club correctement ?
2: Exactement. Notre professeur, il est payé en frais kilométriques, donc ça ne nous revient pas très très très très cher, je veux dire.
1: Comment vous abordez la prochaine rentrée, la prochaine saison, celle 2026-2027 ?
2: Alors, je vais pas vous cacher, hein, on a hâte. On a hâte parce que là depuis 5 ans du coup on est dans la salle polyvalente, on a une petite surface, le club grandit d'année en année. Je pense que le fait d'avoir une nouvelle salle, un nouveau complexe, une surface plus grande que même ce qu'on avait à l'époque avant l'incendie, on n'avait qu'une surface, là on va avoir deux surfaces. Il y aura une troisième surface si besoin, qui sera séparée par un rideau amovible. Le but de cette salle, ça va être de réorganiser des stages benjamin, des stages départementaux.
1: Quelle valeur, Alexandre, selon vous, le judo transmet ?
2: Beaucoup de valeurs. Le judo, c'est avant tout un code moral. C'est, je ne vais pas dire à connaître par cœur, mais à connaître un minimum. Dans le code moral, on va retrouver le courage, la sincérité, on va retrouver la politesse, la modestie.
1: Quel bienfait cette discipline apporte-t-elle à ses pratiquants ?
2: J'ai envie de vous dire, hein, judo, ça reste un sport quand même assez complet. Parce que on peut débuter le judo très petit. À l'âge de nous, je vous dis, à l'âge de 2 ans, on commence par faire de la motricité. Même si on sait que la gym, c'est de la motricité. Apprendre à chuter, apprendre à marcher sur un tatami, c'est pas quelque chose qu'on fait tous les jours. Donc tenir l'équilibre. Voilà, c'est les premières choses qu'on apprend, à chuter, à faire une roulade. C'est vraiment les bases du judo, la chute.
0: Avance les jambes vers sa tête.
3: Oui.
0: C'est bien d'ailleurs.
1: Jean-Maurice Parisot est 5e dan, responsable technique du Jiu-Jitsu des Hauts-de-France. Il nous présente, dans un premier temps, la discipline.
4: Alors le Jiu-Jitsu, c'est une méthode d'autodéfense où l'on retrouve toutes les clés de l'aïkido, les projections du judo et les atémis du karaté. On apprend aussi à se maîtriser, à avoir confiance en soi, ce qui n'est pas inintéressant lorsqu'on cherche ne serait-ce qu'un emploi ou qu'on se présente face à une situation un petit peu difficile. Donc moi j'enseigne à Venette, hein, c'est le club de Jiu-Jitsu de Venette et aussi au Jiu-Jitsu Club Pontois. Je suis également responsable de la Ligue des Hauts-de-France au niveau de la technique Jiu-Jitsu.
1: Alors aujourd'hui, le samedi 30 mai, c'est le challenge Bernard Kazak. Vous le connaissiez personnellement ?
4: Oui, alors Bernard c'est déjà un homme exceptionnel, un arbitre hors pair qui avait une grande connaissance pédagogique au niveau des enfants où il était très apprécié. C'est quelqu'un qui était apprécié de tout son entourage sportif. On avait une réunion et on devait chercher qui mettre à l'honneur lors d'une grosse réception qui était la cérémonie des vœux des Hauts-de-France. Et j'avais cité Bernard Kazak, c'est la première personne qui m'est venue et à l'unanimité, il a été bien sûr accepté.
1: C'était quelqu'un qui était très respecté, très humble et aussi très courageux.
4: Alors c'est tout à fait ça, il était 3e dan mais il avait une valeur de 6-7e dan et c'est une personne qui était aimante de tout le monde, qui aimait vraiment tout ce qu'il faisait.
1: Quel était votre rôle durant ce week-end au challenge Bernard Kazak ?
4: Il me fallait d'être présent parce que Bernard étant une personne qu'on ne peut oublier, donc le fait de revenir dans une organisation qui porte son nom, ça nous fait rappeler des bons souvenirs et ça fait pérenniser toutes ces valeurs morales qu'il lui-même diffusait à son époque.
1: Vous êtes responsable technique des Hauts-de-France, Comment se portent les disciplines du judo, du jiu-jitsu dans cette région ?
4: Dans les Hauts-de-France, tout se passe très bien. Le jiu-jitsu est en plein essor. Le judo va apporter beaucoup de valeur au niveau des enfants, au niveau technique, au niveau croissance et au niveau moral, le code moral étant partie importante dans notre discipline. Et le jiu-jitsu est en plein essor parce que ça apporte aussi une méthode de self-défense. On peut le pratiquer à tout âge, à tout niveau.
1: La région des Hauts-de-France forme des champions, des futurs peut-être médaillés.
4: Oui, alors effectivement, le judo des Hauts-de-France se porte très très bien. Je n'ai pas tous les noms en tête, mais on a effectivement des gens qui performent au niveau des championnats du monde et des championnats européens, que ce soit en kata, que ce soit en combat ou que ce soit en newaza, en jujitsu, jujibé, ce qu'on appelle le jujibé. On a également dans le jujitsu une possibilité de faire des combats, ce qu'on appelle le fighting system, qui inclut les coups, les projections et des contrôles au sol. On a également les katas, on a également la partie duo système où ce sont des mouvements qui sont répétés en couple, par deux, hein, que ce soit masculin, féminin ou mixte. Et on a également le contrôle JJB, le newaza, où le contrôle peut se faire dans toutes circonstances, côté, sur le ventre, sur le dos et ainsi de suite.
1: On est le samedi après-midi, là, les poussins sont en train de faire la compétition. Comment s'est passée la matinée ?
4: Alors, excellemment bien. Justement, tous les coachs ont montré les valeurs de notre discipline, c'est-à-dire entraide, amitié, sans spécialement hurler pour amener des informations à leurs enfants qui font la compétition. Ce matin a été exemplaire.
1: Les auditeurs qui vous écoutent, peut-être, hésitent à soit inscrire leurs enfants, soit s'inscrire eux-mêmes dans ces disciplines. S'ils hésitent, que leur diriez-vous pour franchir le pas et...
4: Oui, je peux comprendre que notre discipline donne un aspect de combat et peut-être risque de blessure. C'est pas du tout ça. En réalité, je vous conseille, moi, c'est de faire un ou deux essais dans le club de votre choix. Prenez conscience de l'ambiance, de la qualité technique et pédagogique de l'enseignant et l'aspect social du club. Et partant de là, vous verrez, vous allez changer d'idée parce que quelque part, vous allez voir que tout est basé sur le respect, la technique, l'entraide et l'amitié.
0: T'as bien combattu, c'est très très bien.
1: Lino a coaché ce week-end.
5: Bonjour. Donc un combat, on a deux enfants, donc un enfant qui met la ceinture rouge et l'autre enfant qui n'en met pas. Donc on les fait saluer, on les ramène au milieu et on les fait se tenir et ensuite début de le combat.
1: Il dure combien de temps ?
5: Ça dépend des catégories, entre 1 minute 30 et 3 minutes. Oui, tout s'est bien passé, pas de blessés, des beaux combats, de belles chutes, donc tout était propre, nickel.
1: Quels sont les trois mots qui reviennent souvent quand vous coachez, Lino ?
5: Il y a le Hajime. Donc ça, c'est pour lancer le combat. Il y a maté, ça, c'est pour arrêter le combat. Et après, on en a souvent deux, c'est le hippon. Donc ça, c'est quand le judoka tombe le dos en premier. Donc c'est une victoire et fin du combat. Et on a aussi le wazari, c'est quand il tombe sur une épaule. Et c'est la moitié d'un hippon, je dirais. Mais le combat continue quand même.
1: C'était Yann Barré pour Radio Valois-Mulsien. Le samedi 30 mai, j'étais au gymnase des Linières dans la ville de Choisy-au-Bac. Le judo club de la ville organisait son 7e challenge, Bernard Kazak.
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Mais d'ici là, d'autres programmes vous attendent. 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
1: Bonjour à toutes, bonjour à tous. Vous êtes à l'écoute de Micro Rebelle sur la 99.6 FM. Il est 18h et c'est l'heure de la zone d'expression populaire, ou ZEP. Un créneau de 2h qui fait la part belle aux habitants et habitantes du bassin minier du Pas-de-Calais qui, le temps d'une heure ou de plusieurs séances, deviennent des apprentis reporters et reportrices. Une émission également diffusée le dimanche à 17h. Aujourd'hui, une émission composée de deux émissions préparées par des jeunes et des moins jeunes et enregistrées en direct. La première émission que vous allez entendre date du samedi 4 juillet 2026 et a été enregistrée dans le parc du Louvre-Lens par les jeunes de la mission locale de la communauté d'agglomération Lens-Liévin. La seconde émission date, elle, du vendredi 10 juillet 2026, enregistrée depuis le parc de la Croisette de Méricourt par les habitants de la pension de famille Martha Desrumeaux de Méricourt. On débute cette zone d'expression populaire avec une émission radio préparée par Ivan, Inès, Lilou et Théo de la mission locale de la Cale et enregistrée en direct depuis le Louvre-Lens. C'était le samedi 4 juillet 2026 pour l'ouverture de Parc en Fête, un événement qui se déroule tout l'été. Au programme de cette émission, la découverte des animations de l'été, des rencontres avec des artistes et intervenants et intervenantes qui animeront des actions au Louvre-Lens. On est parti pour une heure de show.
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5: Bonjour à toutes et à tous et à toutes. Vous êtes bien sur Micro Rebelle 99.6 FM, en direct du Louvre-Lens, pour Parc en Fête, un événement qui débute ce jour-ci et qui se déroulera jusqu'au 30 août. Je suis Théo et je suis en compagnie de l'incroyable Ivan. Ivan, bonjour.
6: Bonjour.
5: Je suis aussi avec la phénoménale Inès. Inès, comment vas-tu ?
7: Ça va et vous ?
5: Ça va. Et de l'irremplaçable Lilou. Lilou, comment vas-tu ?
8: Bonjour, ça va et vous ?
5: Il est 17h et nous sommes à l'antenne jusqu'à 18h pour découvrir des intervenants et artistes de l'événement Parc en Fête de ce samedi 4 juillet 2026. Au programme de l'émission du jour, une interview de Juliette du Louvre-Lens qui nous dira quelques mots sur le programme de Parc en Fête. Marjorie et Damien du Chapitong, Anne et Joseph du Manège à Propulsion et des jeunes de la mission locale et de la Cale qui vont vous parler de l'atelier gravure. Et nous écouterons également un peu de musique. Nous débutons donc cette émission en compagnie de Juliette. Juliette, bonjour.
9: Bonjour.
5: Alors, tu es ici pour nous parler du coup de Parc en Fête. Est-ce que tu peux nous dire ce que c'est en quelques mots ?
9: Alors, Parc en Fête, c'est la saison estivale du Louvre-Lens. Cette année, c'est la 9e édition. Donc en fait, c'est un événement qui se veut ouvert à tous. C'est gratuit. Toutes les activités proposées sont gratuites. Et donc pendant les 2 mois de l'été, cette année, du 4 septembre au 30 août, on a des animations, des activités artistiques, des spectacles tout au long de l'année, tout au long de l'été, pardon.
5: D'accord. Donc en gros, Parc en Fête, si tu pouvais nous dire ce que c'était, ce serait un résumé de plusieurs activités liées à la saison, c'est ça ?
9: Tout à fait. Cette année, on a fait le choix d'orienter la programmation sur le thème du voyage. Donc en fait, chaque semaine, une nouvelle thématique est proposée. Là, le week-end d'ouverture, il est festif. Ensuite, on aura une semaine dans l'ordre. On a une semaine sur la bande dessinée et l'illustration. On aura ensuite, en lien avec notre exposition, Par-delà les mille et une nuits, une exposition sur le thème de l'Orient, avec des ateliers tambours orientaux, danse orientale, calligraphie arabe. On aura aussi une semaine sur la biodiversité, une sur le thème des couleurs, sur l'alimentation. Et bien sûr, on aura notre Nuit des Étoiles. C'est l'événement phare quand même de Parc en Fête qui aura lieu cette année le 22 août. Donc vous pourrez venir observer les étoiles, dormir sous la tente et regarder un film en plein air.
5: Ouh, ça a l'air génial ça. Et du coup, Parc en Fête, c'est pour qui exactement ?
9: Parc en Fête, c'est pour tout le monde. Tout le monde peut venir, toutes les activités proposées sont gratuites et j'ai oublié de préciser qu'il y a, comme chaque année, de la location de matériel au niveau du tipi d'accueil, donc table de ping-pong, parcours mini-golf, voilà.
5: De quoi pouvoir faire quelques activités assez
9: Tout à fait,
5: sportives.
9: En autonomie. Exactement.
5: Et du coup, Parc en Fête, c'est jusqu'au quand ?
9: Parc en Fête, c'est jusqu'au 30 août.
5: 30 août, très bien.
9: Voilà.
5: Est-ce qu'il y a différentes activités qui peuvent avoir lieu, par exemple, au début de l'événement, ou ça, justement, certaines activités sont prévues pour d'autres week-ends ?
9: Alors, là, par exemple, les activités qui sont proposées aujourd'hui, comme on a un manège, on a la construction d'une structure participative qu'on vous présentera après. Vous pourrez retrouver toutes ces activités-là aussi demain. Mais en fait, on tient à proposer des activités différentes chaque semaine pour que les habitants du coin puissent en fait venir tout le long de l'été et puis découvrir de nouvelles activités. C'est aussi l'intérêt de l'événement.
5: Eh bien, écoute, je te remercie énormément, Juliette, d'avoir répondu à nos questions.
6: Merci à Juliette et à Théo pour cet échange. Pour les interlocuteurs et interlocutrices, il est temps de prendre le bus, voie de voiture ou de venir à pied ou en vélo jusqu'à le Louvre-Lens. Ici jusqu'à 19h, on enchaîne avec une première interview de Damien et Marjorie.
7: C'est l'été, il fait beau, il fait chaud. Beaucoup de Français abandonnent leurs chaussures fermées et leurs épaisses chaussettes pour privilégier le confort des chaussures ouvertes. Mais deux êtres fabuleux du nom de Marjorie et Damien ont eu l'idée lumineuse et artistique de construire une forteresse de tongs nommée le Chapitong. Bonjour Marjorie.
9: Bonjour.
7: Bonjour Damien.
10: Bonjour.
7: Et merci d'avoir accepté de répondre à nos questions.
10: Merci à
9: Avec
10: vous.
9: Avec plaisir.
7: Pour commencer cette interview, on aimerait en savoir plus sur vous. Qui êtes-vous et d'où venez-vous ?
9: Je m'appelle Marjorie, je suis architecte, je viens de la région Champagne-Ardenne, installée à Nantes depuis quelques années, avec un parcours d'études d'art appliqué, d'architecture, et après maintenant à mon compte pour candidater à des micro-architectures de ce type.
10: Et moi je suis Damien Faval, je suis aussi architecte, j'habite à Nantes comme Marjorie, j'ai grandi en banlieue parisienne, où j'ai fait mes études d'architecture, et avec Marjorie on concourt à des projets comme celui de Microtopie qu'on vous présente aujourd'hui.
5: Très bien. Alors Damien et Marjorie, est-ce que vous pouvez nous dire c'est quoi donc ce fameux Chapitong ?
9: Ah. Alors, ce Chapitong, un peu d'où son nom, Chapiteau-Tong. À la base, on voulait surtout un abri pour se rencontrer les gens. On partait surtout sur une toiture, en fait. Et c'est venu assez naturellement de l'univers un peu presque circassien, le voyage, le nomadisme. C'est un vocabulaire qui est venu assez vite. Et les tongs, parce que je pourrais laisser la parole aussi juste après là-dessus, mais c'est un déchet industriel qui n'est pas un déchet de la construction. Et dans le cadre du festival Microtopie, on est habilité à questionner le réemploi de manière assez large. Et on s'est dit, pourquoi pas avoir une grosse partie de réemploi de construction et aussi pourquoi pas détourner un objet de son usage qui est la tong et d'en faire un matériau d'architecture.
10: Ouais, donc pour compléter un peu la structure du projet en tube d'échafaudage, donc c'est aussi des matériaux qu'on a pris en réemploi. Et l'idée des tongs, c'était, comme l'a dit Marjorie, d'avoir un grand toit. Au début, on voulait un grand toit qui rassemble et on pensait à un calepinage type tuile. En fait, on s'est dit qu'on aimerait bien quelque chose qui soit vibrant, un peu comme de la tuile. Et donc de détourner un objet pour remplacer la tuile. Et la tongue s'y prête bien parce que c'est imperméable, ça peut être cloué, un peu à l'instar des tuiles, ça permet de faire des assemblages de superposition, un peu comme la tuile. Et c'est pour ça qu'on a choisi ce matériau.
5: Donc peut-être un jour on aura le projet le toit tongue, c'est ça ?
10: Sûrement, c'est possible.
9: Ouais. Pourquoi pas ?
7: Quel est le but du Chapitong exactement ?
10: Aujourd'hui, principalement, ça va être d'accueillir une partie de la programmation de Parc en Fête. C'est aussi pour ça qu'on a répondu au projet sur le Louvre-Lens. C'était de pouvoir proposer une table, des bancs, très sommairement en fait, une table et des bancs, mm-hmm. où les gens vont pouvoir se réunir, se mettre autour. Et les auditeurs ne le voient pas, mais il y a des tricoteuses qui tricotent pas loin de la structure. Peut-être qu'à terme, elles viendront tricoter sous le chapiton.
9: Et on est au bord de l'eau. On est au pied de l'étang et c'était aussi proposé une partie ombragée sur cette plage qui nous est mise à disposition.
7: Du coup, le but, ce serait un endroit de partage où on peut partager des activités.
10: C'est ça. Des ateliers, même un pique-nique, quoi, partager de la nourriture aussi, ou juste se poser, échanger entre amis ou en famille.
7: D'accord.
5: Très bien. Et du coup, cette idée, elle vous est venue d'où ?
9: Alors on a vu passer l'appel à projet de Microtopie cet hiver,
11: Et à la base, quand on a vu l'intitulé, le cahier des charges du concours, on est tout de suite parti sur une idée d'une toiture, mais à la base c'était peut-être des tentes, des tentes qu'on trouve dans le commerce de manière un peu industrialisée. En fait, on est assez vite parti sur un matériau de toiture, mais au début c'était littéral, quoi, c'était la tente. Et puis après, avec Damien, on a pas mal échangé et on s'est dit qu'est-ce qu'on peut trouver en fait de beaucoup plus simple et qui nécessite moins de travail que de découper des morceaux de tente. En fait, on cherchait l'imperméabilité pour faire un toit. Et bien tout de suite, on est parti sur la tente parce qu'il y avait moins de travail à faire, entre guillemets, et que ça ressemble à des tuiles et on peut les utiliser. En fait, on a fait l'expérimentation de voir est-ce qu'on peut les utiliser comme des tuiles de toit.
12: D'accord.
11: Donc après, il a fallu les calpiner, faire des dessins pour voir si ça se superpose, parce que c'est pas un matériau conventionnel, du coup. Donc les espaces pour se recouvrir, ça laisse des vides, donc il faut réfléchir un petit peu.
12: Bien sûr.
7: Mais du coup, comment avez-vous bâti ce projet artistique qu'est le Chapitong ? Comment vous êtes-vous organisé ?
10: De manière assez simple, on a préfabriqué et prémonté toute la structure dans mon jardin. J'ai la chance d'avoir un petit jardin à Nantes avec assez de place pour pouvoir accueillir la structure. Donc on a passé 2 semaines à Nantes avant de venir installer ici à Lens. Découper les tubes, préassembler, voir si tout allait bien, se passait bien, récolter la matière aussi, les tongs, le bois, tout ça.
5: Très bien. Et comment avez-vous travaillé du coup le concept participatif du Chapitong ?
11: Il faut savoir qu'on avait organisé aussi une collecte à la base pour donc chacune était invitée à laisser sa paire de tongs avant d'en changer pour cet été. Donc on en a récupéré quelques-unes. L'idée c'était assez vite de se dire on va laisser la partie couverture clouage de toit pour le public parce qu'on trouvait ça beaucoup plus ludique et beaucoup plus accessible d'aller faire un dessin de couleurs, de coloris à plat où après on va les pouvoir les clouer et nous après on va les assembler sur le toit, déjà pour des questions de sécurité et aussi parce que c'est plus ludique de faire ce choix graphique et qui vient aussi des habitants et pour nous c'était super important. On a la main entre guillemets sur la conception mais elle se fait avant tout avec le public et c'est un peu ce qui nous définit un peu dans notre pratique aujourd'hui, c'est un échange constant, on n'est pas tout seul dans notre coin à dessiner.
5: C'est l'esprit un peu collaboratif, ouais. La cohésion.
11: On essaye.
7: Pourquoi construire une place forte au cœur du Louvre-Lens ?
10: C'est une bonne question parce que au début, faut savoir que nous, les sites, on les choisit pas. Pour le projet de Microtopie, on nous assigne un site à chaque groupe, à chaque personne qui participe au concours. Et donc, on a tiré, on va dire par chance, le Louvre-Lens parce que nous, on est très fiers de construire ici, à côté du bâtiment de Sana et dans ce parc qui a été très bien travaillé par les paysagistes, l'équipe de paysagistes.
11: On est chanceux.
10: On est très chanceux d'être ici. Donc c'est pas vraiment un choix, en fait. Ça a été un peu imposé, mais c'est quelque chose qui est très bienvenu, quoi. On est vraiment très content de pouvoir travailler ici. Le cadre est incroyable. Et je pense qu'on n'aurait pas pu rêver mieux pour installer notre structure.
5: Et du coup, qu'attendez-vous des visiteurs pour ce projet ? Qu'attendez-vous de leur participation exactement ?
11: Je pense que ce qui ferait plaisir, c'est un peu de curiosité, qu'ils viennent peut-être nous voir, nous poser des questions s'ils ont envie, participer à la mise en place des tongs et au clouage si on en a envie. Et puis éventuellement après de revenir, inviter de la famille, venir voir un peu la construction. Si on a participé, après ça donne envie de montrer un peu aux copains, aux copines à quoi ressemble le projet final. Donc ouais, disons, ce qu'on souhaite après pour ce projet-là, c'est que ça se déploie, que ça vive un peu en dehors de son espace. Ouais.
5: C'est ça, qui transcende un peu l'activité aussi du parc en fait.
11: C'est ça. Ouais, par exemple, ouais.
7: L'avez-vous déjà mené par le passé, ce projet artistique ?
11: Ce projet-là ?
7: Oui.
11: Non, c'est une expérimentation qu'on a créée pour le concours Microtopie.
7: Donc c'est exclusivement pour le Louvre-Lens et Microtopie.
11: C'est ça.
7: Est-ce que vous avez l'intention de faire des projets similaires pour l'avenir ?
11: Oui, des projets.
7: Beaucoup de projets similaires.
11: Oui. On aimerait bien, s'il y a d'autres concours de ce type, il y en a. Toi Damien, tu as déjà participé au concours des cabanes par exemple.
10: J'ai eu la chance de remporter le Festival des cabanes en 2023, si je ne dis pas de bêtises. Un festival qui se passe autour du lac d'Annecy, donc dans la montagne, où on construit les cabanes directement dans la nature. Donc c'est un peu d'autres conditions de travail, parce que du coup on est un peu seul dans les champs avec nos outils. Mais c'était aussi très cool et les cadres étaient magnifiques, les lieux étaient sublimes.
7: Ça vous faisait pas peur de travailler seul dans le calme ?
10: J'étais pas tout seul encore cette fois-ci. J'avais aussi un coéquipier à ce moment-là. On était deux. On a eu la chance d'avoir un peu d'aide de quelques amis qui sont venus passer quelques jours sur place avec nous. Donc non, j'étais jamais seul. Et...
11: C'est ça ce qui fait notre début de pratique aussi, je pense. C'est le fait d'être en collectif aussi, d'être à plusieurs. C'est un peu la force du groupe, quoi. C'est un peu comme ce projet-là aujourd'hui, en vrai. En fait, il n'aurait jamais été possible sans la participation de tout le monde, et dont les groupes de jeunes qui sont venus nous aider tout à l'heure. Ça a été un procédé incroyable, hein, presque industriel, hein, ce quoi je tombe. C'était impressionnant.
7: Mais au moins, c'est une œuvre qui fait que c'est une œuvre partagée. Ça a été créé avec beaucoup de personnes. Et c'est collectif et ça sert à regrouper les autres personnes.
10: Ouais, on l'a fait avec les gens et on le fait aussi pour les gens. Quoi. On espère qu'ils vont après se l'approprier, pouvoir l'utiliser, faire toutes les activités qu'on a énoncées tout à l'heure et que la structure va vivre quoi, tout l'été et jusqu'à cet hiver.
7: D'accord.
5: Marjorie, Damien, je vous remercie énormément pour ce temps d'antenne que vous nous avez consacré et j'espère que vous passerez un excellent moment à Parc en Fête.
10: Merci beaucoup.
6: Merci d'avoir écouté Lilou et Théo, ainsi que nos invités Marjorie et Damien. Ça nous donne envie de jeter un œil à ce tapis tong, mais pas tout de suite, parce que nous sommes ensemble sur la 99.6 Micro Rebelle jusqu'à 18h en direct du Louvre-Lens. On se retrouve juste après une pause musicale avec nos prochains invités. On écoute JJ Dinas à tes côtés. 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
1: J'espère que vous avez apprécié cette petite musique de Jaja et Dinaz à tes côtés. On se retrouve dans quelques instants avec l'interview de Anne qui justement occupe l'atelier. Elle est en train de s'installer, excusez-nous. Vous êtes toujours en tout cas sur Micro Rebelle, à l'écoute sur 99.6 FM. Et à l'instant, vous venez d'écouter du coup Jaja et Dinaz. Et pour cette suite d'émission, je laisse la parole à Ivan et Inès.
2: Ici Inès et Ivan au micro, toujours en direct du Louvre-Lens. Et nous sommes maintenant en compagnie de Anne, qui a fabriqué un manège à propulsion participatif accompagné d'un orgueur de...
3: D'orgue de barbarie,
2: oh pardon. Et de clarinette ici, et on aimerait en savoir plus.
3: Bonjour Anne, bonjour. Merci d'être à notre micro aujourd'hui.
4: Avec plaisir.
3: Alors, est-ce que vous pouvez nous parler de vous ?
4: Alors, je vais vous parler de la compagnie, Cirque oui. Plein d'air, du coup, où on a un manège qu'on a construit sur le thème du cirque, voilà. Un manège à rotation participative. C'est un vélo qui va actionner la piste, et on invite les parents ou les non-parents, en tout cas un adulte, à venir pédaler, et les enfants viennent s'asseoir sur le manège. Et en effet, il y a de la musique sur chaque tour de manège, donc un orgue de barbarie et une clarinette.
2: Nous sommes à la radio. Comment décrire votre manège ?
4: Alors le manège, comme je disais, c'est sur le thème du cirque, il y a un lion, il y a une otarie, il y a une roulotte, il y a un homme fort et il y a un poisson. Et c'est un manège qui a été fait par des sculpteurs, des menuisiers et sculpteurs sur bois. Et puis nous, avec Joseph, du coup, sur tout ce qui était ferraille. Donc c'est vraiment un vieux manège, mais qu'on a fait récemment. Donc les gens, souvent, ils nous posent la question, mais c'est un manège qui date d'il y a longtemps, alors que non, on l'a fait il y a une petite dizaine d'années, mais il a une esthétique de vieux cirque, dans le sens où c'est la musique... notamment l'orgue de barbarie qui rappelle bien les manèges, et puis le thème avec le bois, avec la ferraille, voilà.
3: Alors, d'où vient ce mot circophone ? De quelle origine ?
4: Alors, c'est nous qui l'avons inventé. Cirque, circo, enfin, par rapport au cirque, et fun par rapport à la musique. Et comme on avait envie de lier les deux, nous, on est des anciens acrobates, on a fait 20 ans de portée acrobatique avec Joseph. Mm-hmm. Et voilà, on s'est reconverti il y a 4 ans sur une formule plus légère physiquement. D'où le circophone qui mêle quand même le cirque avec les figurines et puis l'itinérance et la musique.
3: Oui, donc c'est vraiment un nom que vous avez créé.
4: Tout à fait.
3: En mélangeant deux mots.
4: Tout à fait.
3: D'accord.
4: Il n'existe pas dans le dictionnaire.
2: Et comment est venue cette idée de fabriquer ce manège ?
4: Ben on s'était toujours dit qu'un jour on ferait un poisson et cuillère, donc un poisson avec plein de petites cuillères. L'idée de départ, elle est là. Et ce manège, il faisait partie de notre ancien spectacle qui était autour des portées acrobatiques et de la musique, sous un chapiteau. Les gens venaient voir un spectacle et à la fin, ils venaient faire du manège, mais ils n'étaient pas au courant. Et quand on a arrêté les portées acrobatiques, on s'est dit, le manège, on ne va pas le revendre, on ne va pas le mettre au placard, on va s'en servir encore pour faire tourner d'autres enfants sur une formule, entre guillemets, plus foraine que ce qu'on faisait avant.
2: Et quelle acrobatie que vous faisiez avant ?
4: Eh bien, des portées acrobatiques en duo. Alors au sol, Joseph était toujours debout ou couché, et moi dans ses mains, sur sa tête, sur ses pieds, sur ses épaules.
2: Et vous avez fait des cirques ou...
4: Eh bien, nous, on a fait une école de cirque à Lomme, à côté de Lille, pendant 3 ans. Et après, on a monté notre compagnie. On a tourné sous une yourte de spectacle. Donc, un chapiteau tout en bois qu'on a construit, nous. Mais on a toujours travaillé dans notre propre compagnie. On n'est pas allé travailler dans d'autres cirques. On a monté notre association et puis nos spectacles, en s'aidant de gens aussi. Hein, mais voilà.
3: Aujourd'hui, vous êtes au Louvre-Lens. Mais menez-vous cette activité ailleurs, parfois ?
4: Eh bien, tout à fait. Nous, on vient de Creuse, donc on est loin de chez vous. Et on se déplace partout en France, voire même Belgique, Luxembourg, dans des festivals de rue, ou des fois, comme là, dans des musées, ou des fêtes de village, ou là, on revient d'un festival de jeux à côté de Troyes. Donc, ça reste... avec le manège, on peut vraiment aller... Dans des endroits qu'on n'avait pas forcément l'habitude de faire avec notre spectacle, avant.
2: Et à qui s'adresse votre manège, aux petits et aux grands ?
4: Oui, tout à fait. Alors les grands, des fois, ils sont un peu timides pour venir monter sur le manège, d'où l'obligation, entre guillemets, qu'ils viennent pédaler, parce que s'ils viennent pas pédaler, les enfants, ils peuvent pas tourner. Mais là, tout à l'heure, il y a eu 4-5 Belges qui sont arrivés à fond. On peut monter. On leur a dit, mais oui, au contraire, nous, on aime bien avoir des adultes sur le manège et leur faire retrouver leur âme d'enfant et leur dire, mais c'est aussi pour vous, vous êtes des grands enfants, donc n'hésitez pas à venir.
3: Et donc ça touche un peu tout.
4: Oui,
3: le monde.
4: Et puis après il y a des bébés qui viennent avec leurs parents accompagnés. Mmh. On invite les parents à rester sur le manège s'ils ont envie. Okay. S'ils osent.
3: Alors, est-ce que vous aimeriez fabriquer d'autres manèges de ce genre dans le futur ?
4: Alors, de manèges, je pense pas. Après, d'autres structures pour un nouveau spectacle, on est en réflexion de ça, ouais.
3: Quel genre de structure, par exemple ?
4: Eh bien, une roulotte, une grande roulotte spectacle, ah. Où on pourrait accueillir une trentaine, quarantaine de personnes. Donc, très intimiste, avec de la machinerie aussi. Voilà, une grande roulotte, ah. Mais pour une petite jauge quand même.
3: Qu'est-ce que c'est une roulotte ?
4: Une roulotte, bah une caravane, mais tout en bois.
3: D'accord.
4: Voilà, avec une esthétique toujours liée au vieux cirque.
3: Le cirque un peu traditionnel, en fait.
4: Voilà.
2: Et vous serez où ces prochaines semaines ?
4: Alors après, on descend dans les Pyrénées pour un festival d'art de rue. Et après, on a une date en Creuse sur un festival de musique. Et une date dans la Vienne pour un festival aussi de spectacles vivants.
2: Et vous aimeriez faire un genre de tour de France ?
4: Eh bien, c'est ce qu'on fait déjà un peu. Là, depuis le mois de mai, on est sur la route quasiment tous les week-ends.
2: Et ça vous plaît ?
4: Eh bien, oui. Après, il peut y avoir des contraintes aussi, mais à cette saison-là, quand il fait beau, c'est agréable. Et dans des lieux comme ça, ça l'est aussi.
3: Alors, merci à Anne d'avoir accepté de répondre à nos questions et d'être là aujourd'hui.
4: Eh bien, avec plaisir. Merci à vous.
3: Merci. Merci.
1: Moi, je remercie Inès et Ivan pour cette interview. Anne, sincèrement, j'ai hâte de faire un tour dans votre petit manège.
4: Eh bien, venez.
3: Moi aussi.
1: Pour rappel, nous sommes ensemble là sur Micro Rebelle sur la 99.6 FM, jusqu'à 18h en direct depuis le Louvre-Lens. N'hésite pas à venir ce soir, mais aussi les prochaines semaines pour Parc en Fête. Des activités en tout genre vous attendent et un manège qui a l'air justement incroyable. Il y a à boire, à manger. Et on se retrouve après une courte pause musicale où on écoute Pink et le morceau A Million Dreams.

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1: Vous êtes de retour sur Micro Rebelle 99.6 FM, toujours en direct du Louvre-Lens. Et à l'instant, vous venez d'écouter Pink, A Million Dreams. Pour cette dernière partie de cette émission, nous allons parler gravure avec du coup ma personne et Inès. Qui, du coup, nous avons animé cet atelier gravure ensemble.
2: Oui.
0: Durant ce parc, en fait, un atelier gravure prend place et s'inscrit de la folk pour une gravure sur des cartes en tout genre. Nous sommes en compagnie de Théo et d'Inès qui menaient cet atelier. Bonjour Théo et Inès, comment vous allez?
2: Ça va très bien, et vous?
3: Ça va et vous?
1: Bah, parfaitement bien dans cette belle journée en soi.
3: Il fait beau, il fait chaud.
2: Bien ensoleillé.
1: Bien ensoleillé, on a une petite brise d'air légère.
2: Très estival.
1: C'est ça, c'est la bonne partie de l'été, pas l'été canicule.
2: Oui, c'est vrai.
3: Eh oui. Vous êtes aujourd'hui présent au Louvre-Lens pour l'atelier gravure. Votre activité, la gravure, c'est quelque chose de complexe ou de facile d'accès?
1: Alors, ça paraît complexe dit comme ça, mais avec justement l'atelier donc, qu'on met en place, on essaie d'apprendre à un grand public justement la gravure en elle-même, et on se rend compte qu'en fait c'est plus facile que ça en a l'air.
0: Vous pouvez nous présenter l'atelier gravure?
1: Bon, alors du coup on grave, alors la gravure peut se faire sur plusieurs supports, donc on peut très bien le faire sur bois ou d'autres matières, et nous on a choisi de le faire sur gomme. C'est un atelier qui a été mis en place par une artiste qui s'appelle Sarah, qui n'est malheureusement pas présente aujourd'hui mais qu'on embrasse fort. Et le but justement de cet atelier, c'est d'encourager les enfants, les adultes justement, à faire des cartes de visite avec des gommes que nous avons nous-mêmes gravées précédemment, ou que si justement les adultes ont le temps, ils graveront eux-mêmes leurs propres motifs.
0: Mmh. Est-ce que votre activité est êtes-vous artiste gravure?
1: Alors, pour ma part, je suis juste un petit artiste qui dessine de temps en temps, mais bon, je suis loin d'être un Picasso, quoi.
2: Voilà, je suis juste une artiste de base, mais quand j'ai entendu parler de l'activité gravure, par curiosité, je suis allée voir, du coup, et j'ai du coup appris la gravure sur gomme avec, du coup, l'artiste Sarah. C'était très intéressant, j'avais jamais pensé à essayer ce genre de choses avant.
1: C'est une personne formidable, Sarah, qui nous a apporté justement la motivation de découvrir la gravure avec... C'était un soleil, si je pouvais l'écrire en un mot.
2: Oui, c'est bien ça, oui. C'est une bonne comparaison.
1: C'est ça.
3: Comment avez-vous découvert la gravure?
1: En soi, pour ma part, c'était il y a de là un mois. C'est comme je suis inscrit au CEJ, on me propose des activités et ma conseillère m'a justement conseillé cette activité liée au Louvre, l'atelier gravure. Et comme je suis quelqu'un de très curieux, j'ai accepté. Donc pendant plusieurs semaines, on a préparé cet atelier, on nous a appris justement à graver sur une gomme, on nous a montré quelques exemples de gravures, et justement on a fait cela avec un groupe d'une vingtaine de personnes, je dirais.
2: Oui, j'ai appris de la même façon, c'est que mon conseiller, à la mission locale, me conseille souvent d'activités du coup, et je suis un peu touche à tout, par curiosité, j'accepte la plupart d'activités. Pour voir ce que c'est, pour apprendre des nouvelles choses qui pourraient bien me servir un jour, peut-être. C'est toujours intéressant de s'y rendre.
3: Comment on fait du coup la gravure? Quel type de matériel utilise-t-on?
2: Alors, il faut du coup une gomme, du coup, qui sera du coup la matière qu'on va creuser pour après l'utiliser un peu comme un sort de tampon pour faire des cartes. Et il faut du coup aussi un papier calque, un crayon de bois du coup, et ce qu'on appelle une gouge. On dirait un peu un petit tournevis dans un sens, mais la partie en métal a une fente à l'intérieur qui permet de creuser la matière pour justement faire les formes en suivant du coup de base le calque qu'on a dessiné, en suivant les formes pour pouvoir après utiliser du coup de l'encre et après pouvoir tamponner sur des feuilles ou des cartes autant qu'on veut.
0: Tout à fait. Qu'est-ce qui vous passionne dans la gravure?
1: Je dirais c'est le côté ludique et assez facile. C'est vraiment la seule contrainte qu'on a à cet atelier, c'est notre créativité, parce que toute personne pouvaient justement y participer. J'ai animé avec Inès le stand et on a eu de tout âge. On a eu des enfants de, je crois, ça tournait autour de 5 ans. On a aussi eu des personnes qui tournaient d'un âge un petit peu plus élevé.
2: Des personnes âgées, oui.
1: C'est ça. Et toutes pouvaient à la fois graver et ensuite créer les cartes qui peuvent justement garder après.
3: Merci Théo et Inès d'avoir répondu à nos questions.
2: Mais de rien.
1: Mais de rien aussi.
0: Nous approchons à la fin de...
1: De ce fait, nous approchons de la fin de cette émission, enregistrée en direct depuis le Louvre-Lens sur la 99.6 FM. Alors, n'hésitez pas à passer à Parc en fête, c'est jusqu'au 30 août. Et maintenant, on va vous laisser avec une petite musique qui me touche particulièrement puisque c'est une musique qui a eu lieu au mariage de ma mère, Can't Get Enough of You, de Depeche Mode.

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1: Vous êtes de retour sur Micro Rebelle 99.6 FM, toujours en direct du Louvre-Lens. Et à l'instant, vous venez d'écouter Just Can't Get Enough de Depeche Mode. Pour cette dernière partie de cette émission, nous allons interviewer une personne formidable qui est assez proche de nous, du nom de Hamid. Hamid, bonjour.
2: Bonjour, bonjour à tous.
1: Alors, est-ce que tu peux te présenter aux internautes pour justement en quelques mots ?
2: Eh bien, c'est simple. Moi, c'est Hamid, ou Adjou. Je suis conseiller en insertion professionnelle à la mission locale de Lens. Sachant que la mission locale de Lens fait partie d'une structure un peu plus grande qui est la Maison de l'Emploi et de l'Insertion, la MEI, de Lens, Liévin, Hénin, Carvin. Puisque du coup, on touche le public du bassin minier, de la CAC, communauté d'agglomération commune de Carvin, et puis la CAL, la communauté d'agglomération de Lens-Liévin.
3: Alors, pouvez-vous nous dire votre parcours jusqu'à du coup là où vous en êtes aujourd'hui ?
2: Oui, moi j'avais fait des études un peu généralistes avec une licence pluridisciplinaire quand j'étais à la fac, plutôt orientée éducation, enseignement, formation. Et puis à un moment donné de ma vie, je me suis un petit peu cherché. Donc j'ai cherché un peu mon projet professionnel et je me suis retrouvé à vouloir devenir conseiller en insertion professionnelle. Auparavant, en fait, finalement, j'étais bénévole, associatif, et je faisais beaucoup d'activités pour les jeunes, que ce soit des sorties pédagogiques, de l'accompagnement scolaire pour les élèves en difficulté, et puis tout ce qui était projet sportif. J'aimais bien, moi, travailler autour du sport à travers des tournois de football, tournois de basketball, par exemple, et travailler des thématiques comme la réussite des jeunes.
1: Donc tu as toujours été un peu intéressé par ce côté d'encadrer la jeunesse pour les pousser à fond,
2: exactement,
1: pour qu'ils s'envolent de leurs propres ailes.
2: Et du coup, ouais, c'est ce qui m'animait en fait. Ce qui m'anime en fait, c'est d'accompagner, d'aider le public. Alors ça peut être n'importe quel public, mais moi j'ai une préférence pour le public jeune, parce que je suis un peu jeune dans ma tête, je suis un peu un petit jeunes. Donc j'ai gardé un peu cet esprit. Et puis travailler avec le public jeune, ça permet aussi commencer à accompagner le parcours d'un public qui commence son ascension et son parcours professionnel.
3: Alors, et pourquoi conseiller les jeunes spécifiquement ?
2: Justement, là, c'est ce dont je parlais. Le public jeune commence son insertion professionnelle dans la vie active, etc. Et ça permet justement de commencer le parcours à zéro. Et puis le public jeune, c'est un public qui est assez dynamique, qui est souvent imprévisible. Et du coup, c'est un challenge des fois de tomber sur une personnalité un peu particulière qui a des projets particuliers et des attentes particulières. Et du coup, ça permet de se challenger, de se poser des questions, de voir un petit peu, de réfléchir à comment l'accompagner, l'aider, l'amener à se poser aussi des questions, et justement pour l'amener à réfléchir sur son projet professionnel et puis à débuter sa voie professionnelle.
1: Donc c'est jamais redondant en soi.
2: Exactement. Donc sur tous les parcours de jeunes que j'ai pu accompagner, c'est toujours changeant, c'est toujours différent.
3: Oui, c'est toujours unique, parce que chaque jeune est du coup unique, n'a pas forcément les mêmes besoins, les mêmes demandes.
2: Exactement. Et puis après, j'ai une spécificité aussi, j'aime bien l'orientation. Orienter une personne, c'est venir l'aider, l'informer, lui donner les clés pour pouvoir s'en sortir, pour pouvoir... Et du coup, c'est pour un public jeune, c'est devoir justement lui donner l'info. C'est toujours intéressant et c'est toujours motivant.
3: Avez-vous actuellement déjà d'autres projets, d'autres activités de prévues pour les jeunes ?
2: Bah là, du coup, aujourd'hui, c'est particulier parce qu'on était sur le programme, l'ouverture de Parc en Fête, sur tout un week-end. Donc, on a invité pas mal de jeunes, dont vous, justement,
3: oui,
2: vous, là, les animateurs, à animer Micro Rebelle. Donc, je vous remercie. Alors, Inès, super, bravo, très bien.
3: Merci.
1: T'as oublié mon prénom, c'est
2: Théo. Non, bah non, c'est pas un
3: oubli. C'est Théo.
1: Pour sa défense, c'est pas mon conseiller directement.
3: Bah oui, c'est vrai.
2: Non, devant le micro, on se cherche un petit peu. Et du coup, Théo, franchement, magnifique ce que vous faites, Lilou, bravo. Et Ivan, alors là, vous m'avez tous étonné. Super votre travail. Et du coup, vous êtes sur l'animation de cette activité, de cette animation radio, sachant que certains jeunes étaient sur le chapiton que l'artiste a proposé, que les artistes ont présenté. Certains étaient sur l'atelier gravure. Donc ça, c'est enrichissant. Alors, les prochains projets, ce sera par exemple la

0: pu encadrer, est-ce qu'il y a certains profils qui, de par leur personnalité ou leurs ambitions, t'ont marqué ?
1: Alors, qui m'ont marqué, la plupart des jeunes qu'on a positionnés ici ont tous un profil particulier. Mais vous avez par exemple Lilou, qui est en face de moi, qui a un profil particulier parce que même stressée, elle va jusqu'au bout de son activité, de son action. Elle trouve des techniques pour gérer son stress. Et puis finalement, regardez, elle arrive à animer l'atelier radio. J'ai Ivan aussi. Ivan, c'est une personnalité qui m'a particulièrement surprise parce que je pensais que c'était quelqu'un qui ne voulait pas participer aux activités. Et puis finalement, je retrouve devant moi quelqu'un de motivé, quelqu'un de super, quelqu'un de génial. Et du coup, j'ai aussi une autre personnalité. Alors, j'ai deux autres personnes avant de voir ça. J'ai aussi Théo. Alors, Théo,
0: je vois pas de qui tu
1: au
0: parles.
1: Début, je pense...
2: C'est qui Théo ?
1: Théo, au début, je pensais que c'était quelqu'un qui n'avait pas forcément besoin de faire ses activités parce qu'il a déjà une connaissance particulière dans tout ce qui était artistique. Et finalement, je vois qu'il maîtrise la communication, qu'il a plein de compétences à mettre en œuvre. Il lui faut juste la petite étincelle pour son orientation.
0: Je vais rougir.
1: Et puis la dernière personne, alors là, la dernière personne, Pierre.
0: Le meilleur pour la fin.
1: C'est Inès. Inès, c'est quelqu'un que j'accompagne dans le cadre du CEJ. Alors le CEJ, c'est le contrat d'engagement jeune qui est mis en place par la mission locale. Et Inès a un profil particulier, c'est qu'elle a des compétences cachées en elle. Il faut juste savoir les révéler.
3: Tu as beaucoup de compétences, Inès. Fais-les jaillir.
2: Elles sont tellement cachées que même moi, je ne suis pas au courant, tu sais.
3: Ne t'en fais pas, demande à quelqu'un de t'analyser.
2: Ah ouais. Il y a
3: Théo déjà qui peut t'analyser, peut-être.
0: Déjà,
2: lui, il n'est pas nulle part de ma vie. Elle a une médiathèque de Lens.
0: Alors, chers internautes, nous avons une personne merveilleuse qui vient de s'asseoir à la table avec nous. C'est une femme radieuse avec une chemise fleurie ainsi que des tatouages fleuris qui rigole parce qu'elle ne s'attendait pas à ce que je la présente ainsi. Bonjour madame, pouvez-vous vous présenter ?
4: Bonjour.
3: Je crois qu'on parle de moi. Quel est votre nom ?
4: Alors je m'appelle Laetitia.
0: Bonjour Laetitia.
2: Bonjour.
0: Comment vas-tu ?
4: Ça va, il fait un peu chaud, mais je viens de passer là où il y avait de l'eau, et donc ça va mieux.
0: Alors du coup, Laetitia, pourrais-tu te présenter en quelques phrases ?
4: Oui, je travaille à Micro Rebelle. Je m'occupe des partenariats, de la vie associative et de l'administratif. Et je ne suis pas par hasard aujourd'hui, parce que je suis venue donner un coup de main pour installer, organiser aujourd'hui, et j'étais un peu dans l'ombre. Enfin, dans l'ombre du micro, je ne sais pas comment on peut dire, dans le silence.
0: Tu guettais autour, tu faisais un peu la régie, mais en même temps, plus que ça.
4: Je faisais la...
3: Aller chercher, tu étais la coordinatrice de ce
0: super,
3: projet.
0: Super girl, tu
3: de
0: vois.
3: Cette radio.
4: C'est ça. J'ai couru après des photographes qui n'ont pas voulu me répondre.
0: Oh.
4: Non, c'était pas lui. Voilà, donc... parce qu'il y a eu de la préparation en amont de cette émission, comme on peut le deviner. Et donc, vous avez bien bossé de votre côté. Et il y a aussi tout le lien avec les partenaires. Donc, le Louvre nous a beaucoup aidés, mais c'est aussi d'aller chercher les gens, de faire en sorte que tout se passe bien.
0: Alors, aujourd'hui. Pour notre part, on a découvert Micro Rebelle que récemment. Mais du coup, est-ce que tu pourrais présenter Micro Rebelle ? Qu'est-ce que c'est comme radio, du coup ?
4: Ok, bah c'est une radio.
0: Merci.
2: Oui.
4: Allez, merci, bonne soirée, au revoir.
0: J'avais un petit doute.
4: C'est une radio.
2: Catenolubios.
4: Associative. On existe depuis 11 ans. C'est une association qui a été créée par des jeunes qui ont fait un atelier radio en 2015. Ça leur a tellement plu qu'ils ont voulu continuer. Et ils ont créé une association qui était une web radio au départ. Et l'année dernière, on a eu le droit d'émettre sur la bande FM. Donc depuis un an, on émet sur 99.6 FM, ce qui est trop cool. Ça nous a permis de nous faire connaître et de faire plus de

0: projets, etc. Mais on a toujours fait des ateliers, des plateaux un peu comme aujourd'hui, avec des jeunes, des moins jeunes, même des vieux.
1: Ouh. Ouh. Et du coup, c'est une occasion un peu en or pour vous d'être à Parc en Fête.
0: Ouais, ça fait vraiment extrêmement plaisir d'être au Louvre. Il y a plein de gens qui passent, il y a même des gens qui nous font concours. On est un peu des stars.
1: On est des stars.
2: Ouais. Non, nous sommes tous des stars. Nous allons faire des pauses.
1: Donc nous allons faire une petite pause.
3: Nous approchons à la fin de cette émission enregistrée en direct du Louvre-Lens sur la 99.6 FM. Et n'hésitez pas à passer en Parc en Fête jusqu'au 30 août. N'hésitez pas à venir en famille ou avec votre ami. Lilou, je te laisse conclure.
2: Mesdames et messieurs, merci à toutes et à tous de nous avoir écoutés. Merci aux artistes d'avoir pris de leur temps pour partager leurs projets artistiques et communautaires, qui ont fait de cet événement un vrai parc en fait. Et enfin, merci au Louvre-Lens de continuer à faire vivre cette passion pour l'art. C'était Ivan. Désolée. Encore une fois, je me suis trompée. Théo, Inès et moi-même, donc Lilou, sur Micro Rebelle, sur la 89.6 FM, une radio libre et solidaire et sans pub. Nous vous souhaitons une bonne journée et à bientôt pour de nouveaux sujets intéressants. On laisse l'émission Place aux assauts prendre la suite. Mais avant ça, on conclut en beauté en écoutant Starman de David Bowie.
3: Et ciao. Moi, j'aimerais mettre un petit dernier mot à la fin. Merci à nos invités qui se sont déplacés pour répondre à nos questions. Franchement, ça fait grave plaisir. Surtout, merci à Amit de nous avoir invités à cet atelier et aux personnes qui s'occupent de cette radio de nous avoir invités aussi. Franchement, c'est un truc à vivre énormément. Et je conseille à les personnes qui veulent faire de la radio, de peut-être venir à Micro Rebelle pour peut-être s'entraîner.

Vous êtes toujours à l'écoute de la zone d'expression populaire sur Micro Rebelle 99.6 FM. Et vous venez d'entendre une émission enregistrée au Louvre-Lens dans le cadre de Parc en Fête. On remercie Ivan, Lilou, Théo et Inès de la mission locale de la Cale pour une émission rondement menée. Sans transition, nous enchaînons avec une seconde émission enregistrée en direct également. C'était le vendredi 10 juillet 2026. Dans le cadre de l'ouverture des quartiers d'été de Méricourt, nous avons laissé l'antenne aux résidents de la pension de famille Martha Desrumeaux de Méricourt. Ils ont interviewé des artistes et intervenants qui ambiançaient cette journée. On est là aussi, parti pour une heure d'émission.

0: Bonjour à toutes, bonjour à tous. Vous êtes à l'écoute de Micro Rebelle sur la 99.6 FM en direct du parc de la Croisette de Méricourt. Nous sommes ensemble pendant une heure pour parler des quartiers d'été qui se déroulent à Méricourt et qui débutent en ce vendredi 10 juillet 2026 et qui se poursuivront le vendredi 7 août et le vendredi 28 août. Moi, c'est Franck et je suis accompagné de Fred, de Jean-Michel et de Alfred et de Fabien qui nous avons préparé cette émission. Au programme de cette émission est interview de Pedro de la ville de Méricourt qui nous en dira plus sur le quartier d'été, leurs origines et leur programme à venir, suivi de celle de la compagnie NIR et une compagnie qui met à l'honneur les cultures urbaines et en particulier la danse hip-hop. Puis Harmonie Combré qui dévoile une activité mêlant art et fleurs. Nous pouvons parler également géosciences et biodiversité, mais aussi les corons avec l'architecte Colin Montero. Enfin, nous écouterons également un peu de musique. Je vous disais une introduction en début de cette émission en compagnie de Pedro de la ville de Méricourt qui depuis bientôt 6 mois nous concocte des quartiers d'été de folie. Fred, à toi de parler.
1: Merci Franck, bonjour à tous. Bonjour Pedro.
2: Bonjour.
1: Et merci d'avoir accepté notre interview et l'invitation bien sûr. Franck a eu l'occasion de dire que tu travaillais à la ville d'Avion. À la ville de Méricourt, pardon, excusez-moi. Nous avons également l'occasion de te croiser, mais pour les auditeurs et auditrices, est-ce que tu pourrais te présenter en quelques mots ?
2: Oui, bien sûr. Alors moi, c'est Petro, Petroni, en plus long, mais Petro, c'est bien. Et je travaille à Méricourt, je suis médiatrice culturelle. Ça veut dire globalement que mon travail, c'est de faire du lien entre tout ce qu'on propose culturellement à Méricourt et les gens qui y habitent. Donc ça peut aller de l'organisation d'ateliers à l'organisation un peu plus de spectacles, d'événements. L'idée, c'est de faire du lien et de bien s'amuser avec tous les habitants. Voilà.
1: Ah, merci pour les informations. aujourd'hui, nous nous trouvons au parc de la Croisette pour la première fois des jours des quartiers d'été de Méricourt. Et la question qu'on se pose, les quartiers d'été, ça vient d'où ?
2: Eh ben, les quartiers d'été, c'est un dispositif qui a lieu dans plusieurs villes, qui est un dispositif de la DRAC, du coup, qui est la région de l'État et surtout d'institutions, qui propose d'organiser dans des quartiers des villes, a priori surtout les quartiers prioritaires, des activités pendant l'été. Ça peut être autant du sport, donc nous on n'en a pas trop finalement, mais on a quand même des super artistes qui font du cirque, ça peut être des activités, des ateliers. Pour tous les gens qui, par exemple, ne partiraient pas en vacances ou ceux qui partiraient plus tard dans les mois d'été.
1: Voilà. D'accord. Est-ce que vous pouvez nous présenter le programme du jour et des dates à venir ?
2: Alors, avec plaisir. Déjà, pour vous dire un petit peu, il y a 3 dates. La première, c'est donc aujourd'hui, en direct, jusqu'à 19h. Donc, vous pouvez toujours venir. Ensuite, ce sera le 7 août et le 28 août. Donc aujourd'hui, on a des ateliers, des artistes comme GRG qui vont faire des cartes postales, bon baiser de Méricourt, des activités sur la géoscience avec Mathéo Schrick de Anoxia, des herbiers en argile, tout ça c'est des ateliers que vous pouvez faire. Aussi Harmonie qui viendra juste après fait un petit atelier graphique. Et il y a aussi Colin Moreto que vous interviewerez aussi. Et il y a surtout à 15h30, du coup ça vient de se terminer, un premier spectacle de cirque avec la compagnie 15 Feet 6, les patineurs qui font du patin à roulettes. Et à 17h, qui rejoue à 18h30, pardon, et à 17h, il y aura du hip-hop avec la compagnie Nia, qui est en train de se préparer et on voit déjà des belles choses.
1: D'accord. Ça nécessite, pardon, combien de personnes pour organiser une journée de ce type ?
2: Alors nous, on va travailler dessus depuis plusieurs mois, comme vous l'avez dit en intro. On est plusieurs dans l'équipe, je dirais 4-5. dans l'équipe de l'espace culturel. Ensuite, on a le centre social qui vient en renfort nous aider pour tout ce qui est organisation. Donc par exemple, ce matin, on était une quinzaine pour juste le montage de tout ce qui se passe ici, plus tous les artistes. Donc c'est pareil, au total, les intervenants, il y en a une bonne quinzaine, et aussi le personnel de la gare qui vient en renfort après la fermeture de la médiathèque. Donc on est, ouais, pas mal.
1: Il y a pas mal de personnes, quoi.
2: Tout à fait.
1: Lors des événements de ce type, combien de personnes participent en tant que spectatrices ?
2: Alors là, on a deux types de publics. D'abord, on a les centres de loisirs. Par exemple, pour ce spectacle, il y avait quasiment 200 enfants qui étaient venus voir la compagnie 15 Feet 6, pardon. Et après, donc là, c'est surtout des enfants encadrés par le centre de loisirs. Et après, il y a des familles qui viennent récupérer leurs enfants qui restent et d'autres personnes habitant dans le quartier. L'année dernière, on était sur 250 à 300 personnes en plus de ces enfants du centre. Donc ça faisait une très belle jauge.
1: D'accord, c'est beaucoup de travail quand même.
2: Pas mal.
1: Et enfin, ces quartiers d'été, c'est pour qui ? Et ça coûte combien pour le public ?
2: Ah ah, alors à Méricourt, rien ne coûte dans la culture. Et nous, on offre toujours des spectacles gratuits parce qu'on pense que c'est ça qui rassemble. Donc tout ce que vous avez aujourd'hui, tout ce que vous aurez le 7 août et le 28 août sont ouverts à tous et gratuits, que ce soit en famille, entre amis, seul ou accompagné. Vous avez juste à venir avec votre beau sourire de préférence. Mais bon,
1: c'est
2: même si on est
1: grognon,
2: ouais. On prend tout le monde, tout va bien.
1: Merci Petro pour ta gentillesse et d'avoir nous avoir répondu. On te souhaite bon courage pour la suite. On est tout cœur avec toi et l'équipe de la gare est dans l'organisation de ces événements.
2: Merci beaucoup.
1: À toi, Franck.
0: Merci, Fred, et merci, Petro. Avant de passer à la suite de cette émission, on fait une première musicale avec, pour rester dans la bonne humeur, on écoute les Waspans avec le titre Manu. Ciao.

0: Vous êtes toujours à l'écoute de Micro Rebelle sur la 99.6 avec une émission enregistrée en direct du parc de la Croisette à Méricourt. Et à l'instant, vous devez écouter Manu Chao et Waspaps. Et on poursuit cette émission consacrée au quartier d'été avec cette fois Jean-Michel qui va interviewer à la compagnie dédiée au hip-hop Nia.
1: Bonjour les camarades, voilà, pour moi c'est un honneur de discuter avec l'équipe de la compagnie Nia. C'est Dieu. Pour avoir vu votre spectacle il y a quelques jours, j'ai beaucoup aimé les gestes, le chorégraphique et les costumes. C'est un spectacle magnifique. Merci d'avoir accepté notre invitation. Pour commencer, j'aimerais savoir depuis quand la compagnie Nia existe et savoir ce qui vous a amené à la créer.
2: Bonjour, tout d'abord merci pour l'invitation. Un plaisir d'être ici parmi vous et puis de pouvoir échanger ensemble. La compagnie Nia existe depuis 2011. Et ce qui m'a donné envie de la créer, c'est que de base, moi je suis danseur-interprète. J'étais danseur pour différentes compagnies, pour différents chorégraphes. Et à un moment donné, j'avais envie de créer un spectacle en hommage à mon père, Gueule Noire, vu que je suis fils de mineur. Et de là, j'ai créé la compagnie, puis j'ai démarché différents partenaires afin de pouvoir avoir les moyens et les appuis institutionnels et financiers pour pouvoir travailler autour de ce spectacle Gueule Noire que j'ai pu créer et diffuser.
1: Quelles sont les actions que vous avez menées?
2: Les actions que nous avons menées, en fait, elles sont multiples. Il y a la partie spectacle, donc c'est celle où on diffuse, on présente une œuvre de la compagnie, donc on a différents spectacles. Il y a les sensibilisations, ça veut dire on donne des ateliers de découverte autour de la danse ou en lien avec les thématiques de chaque spectacle qu'on a. Et en même temps, on essaye de rendre la danse accessible à tous. Ça veut dire, exemple, aujourd'hui, on est dans le cadre des quartiers d'été. On est là pour jouer un spectacle. En fait, c'est pas seulement d'être dans un théâtre, c'est vraiment ouvrir la culture et l'amener là où on ne s'y entend pas.
1: Quelles sont les personnes qui composent cette compagnie? Le rôle de chacun, chacune, à l'équipe, et d'où venez-vous?
2: Dans la compagnie, il y a plusieurs rôles. Il y a les artistes, donc les danseurs-interprètes. Donc par exemple, aujourd'hui, je suis venu avec trois danseurs-interprètes. On a les musiciens également, ça dépend le spectacle. On a un pianiste, une violoniste, un batteur et un musicien qui joue sur du hang. Et ensuite, il y a les techniciens. Ensuite, il y a l'administratrice aussi qui s'occupe de l'administration. En fait, dans la compagnie, il y a l'artistique, mais il y a tout ce qui chapeaute autour. Technicien son, lumière et tout ce qui va avec.
1: Du Bronx au JO, le spectacle que vous proposez aujourd'hui, quel est le message que vous voulez faire passer à travers ce spectacle?
2: Le spectacle d'aujourd'hui, justement, c'était le Bronx au JO, mais ça parle surtout de l'histoire des cultures urbaines, l'histoire de la danse hip-hop, parce que grâce au JO, on a pu voir le break au JO, des mouvements, des figures, cette discipline elle a intégré. Malgré qu'on l'a mis dans une catégorie sportive, ça reste une catégorie culturelle, parce qu'elle s'est inspirée de plusieurs danses. Et justement, à travers ce spectacle-là, on explique la richesse de cette danse hip-hop. Exemple, quand on est amené à faire un mouvement, en fait, dans ce mouvement-là, les différentes bases, elles viennent de la danse classique, elles viennent de la danse contemporaine, elles viennent de la salsa, des danses indiennes, des danses amérindiennes. En fait, il y a une histoire sur chaque mouvement. Et, Et en fait, c'est pas le hip-hop, grosso modo, est né fin 70, début, fin des années 60, début des années 70, excusez-moi. Mais ça a une origine. Il y a une inspiration. Il y a des choses qui ont été créées avant. S'il n'y aurait pas eu de la danse classique et de la danse jazz, il n'y aurait pas eu de la danse contemporaine.
1: D'accord.
2: Donc c'est une évolution de la danse. Donc, et c'est ce qu'on veut présenter justement, on va montrer les facettes du hip-hop, mais d'où c'est venu, comment on s'est inspiré.
1: Quels sont les types d'autres types de spectacles que vous produisez tout au long de l'année?
2: D'en produire, il y a deux manières de voir les choses. Production, il y a ce qu'on produit, c'est-à-dire ce qu'on crée. Là, on est sur la création d'un spectacle qui est sur la thématique du handicap invisible. Parce qu'on a créé déjà le spectacle sur le handicap visible. Là, on veut travailler sur le handicap invisible. Donc là, c'est en production, c'est en réflexion, c'est en recherche. Et en même temps, il y a la, entre guillemets, la production, diffusion des spectacles de la compagnie. Gueule Noire qui tourne toujours, qu'on va rejouer encore. Il y a Danse Étoile avec les musiciens. Il y a Art et Mouvement. Et Handicap qui tourne. Donc tout au long de l'année, voilà, les différentes thématiques tournent et que ça soit en solo ou en lien avec des projets de sensibilisation, de rencontres, d'échanges et de discussions.
1: Où peut-on vous retrouver cette prochaine semaine ou prochain mois?
2: Ah, je n'ai pas pris mon planning avec moi, il restait là-bas sur mon téléphone, mais déjà la semaine prochaine, le 13, nous faisons la parade avec notre bus urbain sur le défilé de Marchienne, juste avant le feu d'artifice. Le 15, on est en spectacle Danse Étoile à Grande-Synthe. Et ensuite, tout au long, on se retrouve aussi sur le festival du piano au Touquet, aussi sur le spectacle avec les musiciens. On a une vingtaine de dates sur l'été où on est amené à tourner, qu'on met justement à jour sur le site et sur les réseaux sociaux Compagnie Nia. Mais tous les spectacles vont se jouer, comme Gueule Noire se joue sur la fête des remparts à Valenciennes le 21 août. Donc on a plusieurs dates définies dans la région. Côte d'Opale, tout ça.
1: Je remercie votre équipe dans le temps que vous nous avez consacré. Et on se retrouve à 17h pour votre spectacle que nous attendons avec cette impatience.
2: Ben merci beaucoup. À tout à l'heure, j'espère vous voir devant.
0: J'espère.
2: Ah, il faut venir.
0: Un petit peu le temps.
2: J'espère que vous aurez le temps. En tout cas, merci pour l'invitation, merci pour ces échanges et à très très vite en tout cas.
1: Moi aussi.
0: Merci à Jean-Michel et merci à la compagnie Nia. On poursuit cette émission en musique avec la fabuleuse Dalida, avec le titre « Mourir sur scène ». On se retrouve juste après.

0: Et il faut le encore préciser pour venir d'écouter Dalida avec le morceau Mourir sur scène sur Micro Rebelle 99.6 FM. Nous sommes toujours en direct depuis le parc de la Croisette à Mirecourt. On passe de la hip-hop à l'air floral, enfin presque, avec Alfred qui a préparé son interview avec Harmonie Crombé. Alfred, je te laisse la main.
1: Bonjour Harmonie et merci d'avoir accepté de faire un crochet par notre plateau radio. Vous êtes présenté sur les trois dates des quartiers d'été de Mirecourt et pour ce que les auditeurs et auditrices puissent en savoir plus sur vous et les ateliers que vous menez et ce que vous pourriez vous présenter en quelques mots et nous en dire plus sur ce que vous proposez.
2: Bonjour à toutes et à tous, merci pour votre invitation. Je m'appelle Harmonie Crombé et je suis artiste et intervenante plasticienne. J'ai créé l'éco-atelier, c'est alors des ateliers pour tous les publics, toutes les tranches d'âge et actuellement je suis invitée à Mirecourt pour intervenir dans le cadre des quartiers d'été pour animer des ateliers d'art plastique dans les centres de loisirs. Et donc on a créé un décor cette semaine sur lequel vous pouvez vous prendre en photo à juste à quelques mètres d'ici.
1: D'accord. Et ce que qui à vous amener à lancer votre atelier et plus largement cette activité artistique.
2: Alors j'ai fait des études d'art, j'ai fait un master et par la suite des choses, j'ai lancé mon activité d'auto-entrepreneuse pour des ateliers d'art plastique et donc j'interviens avec différents publics, la petite enfance, des enfants, des adultes, des personnes en situation de handicap et avec différents publics, j'ai à cœur de faire ça depuis plusieurs années.
1: Nous avons écho, c'est ça. Écho que vous avez mené des ateliers dans le centre de loisirs et que vous pouvez nous rencontrer des activités que vous faites avec les enfants de Mirecourt.
2: Alors ça fait un an que j'ai monté un projet qui s'appelle Labellisé Quartier Fleuri. Et dans le cadre des quartiers d'été, on a créé le décor autour du thème du Jurassique, car ça fait quelques années que c'est la thématique pour les centres de loisirs. Donc ma thématique de prédilection, c'est plutôt les fleurs, mais cette année, c'est aussi les plantes, la jungle, les volcans. Et dans le cadre des ateliers, on a aussi créé des nouvelles fleurs, des plantes imaginaires autour du dessin, mais aussi des décors. Donc j'interviens aussi toute l'après-midi pour faire dessiner, créer de belles fleurs au pastel à l'huile.
1: D'accord. Et en parallèle, vous avez également une exposition où on aimerait avoir des infos dessus ou jusqu'à quand?
2: Alors en effet, j'expose à la médiathèque à partir d'aujourd'hui jusqu'au 7 août. J'expose, donc c'est une série de dessins. L'exposition s'appelle « De l'amour, des fleurs et du soleil ». Je ne sais plus si je l'ai dit dans le bon ordre. Mais je pense que c'est des illustrations et des dessins qui sont faits au pastel, à la gouache, à la wax, qui vont un peu fleurir et ensoleiller votre été, je l'espère.
1: Merci de vous être déplacé jusqu'à notre micro. Micro, merci. Quelques minutes, partagez ensemble et bonne continuation. On se reverra sans doute lors des prochaines dates.
2: Merci beaucoup Jonathan et merci à toute l'équipe. Bonne journée.
1: Au revoir.
0: Merci Alfred et Harmonie, ça donne envie de passer à votre stand. Nouvelle coupure musicale. En attendant que notre prochain invité arrive, on écoute Renaud avec le morceau « Je passe mes vacances » tout en haut de Chéri.
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0: venir en vacances tout en haut de Montérie. J'espère qu'il me lèchera.
1: Je passe mes vacances tout en haut de Jetéry par Renault sur Micro Rebelle 99.6 pour la suite de cette émission enregistrée par depuis Méricourt. On va continuer de parler des terries, enfin presque, on va parler des corons avec Colin Motero et c'est moi qui ai la chance de parler l'architecture avec vous. Bonjour Colin Motero. Et bonjour. Merci d'avoir accepté notre invitation.
2: Merci à vous.
1: Vous vous intéressez au coron avec un regard d'architecture. Nous, devenez-vous, est-ce que, qui vous amenez à Méricourt ?
2: Moi, du coup, de base, je viens de Champagne, de Haute-Marne. Mais j'ai fait mes études dans une école d'architecture à Paris, où je suis encore étudiant. Et je suis venu à Méricourt parce qu'il y avait un projet qui permettait de faire de l'architecture un peu différemment, plus horizontale. On part un peu du concepteur qui est très vertical, qui donne des ordres et qui ne s'intéresse pas trop aux territoires sur lesquels il travaille. Donc voilà.
1: Pourquoi mener un projet à Méricourt et pourquoi choisir les corons comme objet de recherche ?
2: Du coup, à Méricourt, dans la cité du Maroc, ce qui est intéressant justement, vous avez parlé des corons, des cités minières en général. Et en fait, ce qui est très intéressant, c'est que c'est un bâti qui est très ancien, qui a une grosse histoire et qui a plein de problématiques par rapport aux rénovations énergétiques, qu'elles soient en cours, qu'elles soient déjà faites ou qu'elles soient projetées. Et il y a des grosses questions sur le confort dans les logements parce qu'à une époque, on chauffait surtout au charbon et il y avait beaucoup de charbon ici et donc c'était pas trop un problème. Et maintenant, il y a des questions de facture énergétique, des questions de confort dans les logements et donc c'est ça qui nous intéresse dans le projet.
1: Quels sont les objectifs de votre projet ?
2: Et du coup, l'objectif, c'est de s'interroger. En fait, c'est un projet de recherche. Et donc, on s'intéresse au confort dans les maisons minières. Et notamment, dans les objectifs du projet, c'est de réinterroger les outils traditionnels qui sont souvent utilisés dans les rénovations. On parle beaucoup de DPE avec les étiquettes énergétiques, etc. Mmh. Et nous, en fait, l'idée, c'est de se demander quelles sont les limites de ces DPE, comment apporter des alternatives à ça, en s'intéressant davantage au confort d'été, confort d'hiver, des choses qui sont souvent en fait oubliées dans ces diagnostics et qui sont, à notre avis, complètement indispensables pour approcher correctement le confort des gens dans leur logement.
1: Ok. Qu'est-ce que vous faites concrètement ?
2: Alors moi, du coup, je suis, ça s'appelle en fait une permanence architecturale. Et donc, en fait, je vis et je travaille dans une maison de Méricourt, au 25 rue Jules Mousseron, dans la cité du Maroc. Et en fait, l'idée, c'est déjà en vivant et en travaillant sur place, je me rends compte des problématiques qui sont vécues par les habitants, même si, bien sûr, j'y vis pas toute une vie. Et ensuite, je travaille, il y a un peu deux choses. Il y a à la fois le côté recherche, où en fait, on s'interroge sur la manière dont on peut améliorer des prototypes thermiques. Ici à Méricourt, on s'interroge sur comment on peut utiliser les vêtements, les draps, pour en faire du matériau isolant et pour en faire des rideaux isolants pour améliorer le confort. Et puis, donc ça, c'est un peu la partie recherche, comment on représente ce confort-là. Et donc, c'est à la fois pour la discipline, mais aussi pour améliorer la manière dont on travaille. Et puis, il y a tout un côté participation. Donc, c'est un peu un grand mot, la participation, mais c'est un peu l'enjeu ici. On pourrait dire que c'est un petit peu la plus exigeante des participations de vivre sur place et de travailler sur place tous les jours. Et donc, on essaie de créer du lien au sein du quartier, d'être visible et de pouvoir proposer aux habitants et aux habitantes des diagnostics et ensuite qu'on réfléchisse ensemble pour co-concevoir et co-construire ensemble des prototypes. On peut aussi s'intéresser à la vie du quartier et comment on peut l'améliorer, etc.
1: Il y a quand même du boulot à faire, hein.
2: Il y a du boulot, oui.
1: Qu'est-ce que vous proposez lors de ce quartier d'été à Méricourt ?
2: Là, du coup, c'est toujours un petit peu compliqué sur des thèmes qui sont très sérieux, finalement, sur comment on peut intéresser les enfants. Je pense qu'on s'intéresse aussi à cibler leurs parents. Mais là, ce qu'on propose, c'est de montrer des rideaux isolants, en fait, tout simplement. Et parce que c'est quand même des choses qui ont complètement disparu de nos maisons depuis 50, voire une centaine d'années. Et on n'a plus trop l'habitude. C'est vrai que maintenant, les finitions qui sont attendues de manière générale, c'est plutôt placo, peinture blanche. Et donc l'idée, c'est de réussir à redonner envie, en fait, de montrer à quoi ça peut ressembler, que ce soit à la fois des produits industriels qu'on vient décorer, qu'on vient améliorer esthétiquement, voilà. Et puis ça peut être aussi des rideaux qu'on conçoit entièrement de zéro. Et l'idée, à la fin, c'est de pouvoir faire des choses qu'on va concevoir avec les gens et qu'ils trouveront beaux eux-mêmes, quoi. Donc c'est ça qu'on propose, et on montre aussi différents matériaux. On a des boîtes, on peut faire un petit peu deviner ou en tout cas toucher à l'aveugle différents matériaux isolants qui sont un peu alternatifs, qui sont plutôt écologiques. Il y a du coup les vêtements, les tissus déchiquetés, il y a de la laine, il y a aussi de la fibre de lin, et puis il y a un mélange fibre et ana de lin. Donc voilà, c'est des choses dont on a un peu moins l'habitude de parler, mais qui sont très intéressantes pour ces maisons minières, parce qu'on a de la brique, un matériau qui respire beaucoup, et en fait parfois lui poser des rénovations qui sont plutôt construites, pensées pour des bâtiments qui datent des années 70 en béton, ça correspond pas forcément aux maisons minières en briques, quoi. Donc l'idée, c'est plutôt de s'interroger sur comment, avec des matériaux un peu plus vertueux en plus, on peut proposer une rénovation qui serait peut-être plus efficace et plus vertueuse.
1: Donc les rénovations que vous allez faire, c'est plutôt à l'intérieur ou bien à l'extérieur?
2: Et ben nous, du coup, comme en plus on n'est pas en lien avec, on vient pas parasiter le travail qui est fait actuellement par les bailleurs. Là, si on pense à la Cité du Maroc, que ce soit Maison et Cité ou SIA, et donc on n'est pas sur la rénovation lourde, et donc on est plutôt sur des dispositifs intérieurs. Mais en même temps, quand on parle de canicule, quand on sait qu'il vaut mieux protéger dehors par rapport à la fenêtre, parce qu'une fois que les rayons du soleil sont entrés, même si on a des rideaux à l'intérieur, c'est trop tard, l'effet de serre il est déjà là. On peut même s'interroger à des hauts vents à l'extérieur, on peut même s'interroger à des sortes de grandes bâches qu'on pourrait déployer sur les toitures pour améliorer tout ça. Donc en réalité, je pense que ça dépend vraiment du confort d'été ou du confort d'hiver, et qui fait qu'on va être plutôt à l'intérieur ou à l'extérieur, quoi.
1: Est-ce qu'on appelle encore aujourd'hui les cités de corons ?
2: Alors, les corons, c'est une des quatre typologies, en fait, des cités minières. C'est-à-dire que c'est les plus anciennes, c'est vraiment les bars typiques auxquels on pense, des maisons collées les unes à côté des autres. Et nous, en fait, là, à Méricourt, de la maison dans laquelle je suis, on est plutôt dans une cité pavillonnaire. Et là, autour du parc de la Croisette, on est sur une cité-jardin. Puis après, il y a des cités plus récentes qui sont les cités modernes. Voilà, c'est les quatre typologies sur lesquelles on peut se retrouver à travailler.
1: Et quels sont les travaux de rénovation à mener selon vous?
2: Bah du coup, nous, on s'intéresse vraiment à la rénovation légère. En fait, on pense que c'est vraiment très intéressant parce que c'est une rénovation qui vient être personnalisée par rapport aux individus. C'est-à-dire qu'on sait que nous, en fait, notre travail, on le fait pas avec un thermomètre. On peut le faire, on peut se rendre compte de choses de cette manière-là. Moi, j'en ai aussi dans la maison où j'habite. Mais ce qui nous intéresse, c'est vraiment le confort ressenti. Or, on sait que selon les métabolismes, selon l'état dans lequel on se trouve, selon les activités qu'on fait dans telle ou telle pièce, eh bien, on va pas avoir le même ressenti à température égale. Et donc, cette rénovation, elle prend sa pertinence par rapport à la manière dont elle vient être personnalisée. Et c'est pour ça que nous, on n'arrive pas avec des solutions toutes faites. En fait, on propose aux habitants, aux habitantes, eh bien, de nous parler de comment ils vivent leurs espaces, quel est leur ressenti dans ces espaces, et comment après on peut ensemble les améliorer en faisant du projet, ce qui ressemble davantage à ce moment-là à la pratique architecturale sur laquelle j'ai plutôt fait mes études, mais toujours dans un processus qui se veut vraiment plus horizontal. Et nous, on n'est pas là pour être donneur de leçons ou concepteur démiurge, ce genre de choses, c'est pas notre intérêt.
1: Merci. Personnellement, j'ai grandi dans le Zéro Coron, et je trouve qu'on oublie trop souvent l'histoire des espaces de vie. Et c'est que vous intéressez à l'histoire des corons?
2: Oui, ça fait partie des questions qui nous intéressent. Par exemple, là sur la cité du Maroc, on a fait toute une étude déjà des différentes typologies. C'est déjà passionnant de voir toutes les maisons, les différences qu'elles peuvent avoir, les différences dans leurs plans, dans l'agencement de leurs espaces, les différences purement esthétiques. Et puis on s'intéresse bien sûr à l'histoire de ces maisons, parce que ça va avoir un impact sur quelles sont les populations qui vivent dans ces maisons. Et puis aussi parce que ces maisons, elles ont été conçues à l'origine avec le minimum vital, on va dire, des pièces. Il n'y avait pas de pièces d'eau, il n'y avait pas ni cuisine, ni salle de bain. Et donc, c'est assez intéressant de voir sur la plupart des maisons dans les cités, de voir parfois une ou plusieurs phases d'extension, rénovation. C'est intéressant aussi de se rendre compte qu'il y a des maisons qui ont une bonne partie d'ailleurs qui ont été détruites parfois pendant là où les guerres, et de voir comment elles ont été reconstruites. Notamment, je pense à dans la cité du Maroc, on a pas mal de maisons qui sont enduites, et en fait c'est parce que derrière on n'a plus de la brique traditionnelle, on a des parpaings de briques qui ont été constitués avec les débris en fait des maisons au moment où elles ont été démolies. Et il y a quelques endroits on voit encore les parpaings de briques, et c'est assez joli en réalité. Mais donc voilà, ça nous permet de comprendre mieux aussi l'environnement dans lequel on se situe, et ça nous permettra de comprendre mieux aussi pourquoi on a des différences aussi significatives entre différentes maisons et selon ce que vivent les habitants, leur vécu dedans. Il y a encore des ayants droit qui ont un attachement très très fort à ces maisons dans lesquelles ils ont vécu, qui sont des maisons historiques familiales. Et puis on a des maisons, on a plus de renouvellement, comme on pourra avoir sur de la location un peu plus traditionnelle, quoi. Donc ça c'est vraiment intéressant pour tout ça justement.
1: Ah ben, je vous souhaite un bon courage.
2: Merci beaucoup.
1: Dans votre projet, et merci à votre réponse.
2: Merci beaucoup pour l'invitation.
1: Nous nous approchons tout doucement de la dernière interview de cette émission. Mais avant ça, on écoute Marcel de sa chanson Orchestre avec le morceau de La Vache.

0: Vous êtes toujours à l'écoute de Micro Rebelle sur la 99.6 FM avec notre émission spéciale enregistrée depuis le parc de la Croisette de Méricourt. On se déroule la première journée des quartiers d'été de Méricourt. Pour la première partie, la dernière partie de cette émission, nous allons parler des géosens. Fabien, à toi de jouer.
1: Bonjour monsieur, et merci d'être avec nous aujourd'hui.
2: Merci beaucoup.
1: Vous nous intéressez beaucoup à la science géologique. On se demandait sur quel parcours avez-vous fait des études et qu'avez-vous fait ?
2: Moi, je me présente déjà. Moi, c'est Mathéo. Je suis médiateur scientifique. Alors, pour faire ces études-là, j'ai réalisé une licence, une formation et communication scientifique. Alors, pour ceux qui ne comprennent pas trop forcément les termes de médiation scientifique, ce sont qu'on n'entend pas souvent parler, imaginez un peu Jamy, c'est pas sorcier, ou tous ces acteurs hein, qu'ils ont pour passion de vulgariser les sciences, de la rendre accessible à tout le monde. Moi, j'ai voulu en faire mon métier. Pour expliquer un peu la formation que j'ai fait, parce que moi je suis pas forcément géologue, géoscientifique, je suis vraiment dans la médiation des sciences, la transmission des savoirs, venir expliquer, transmettre, simplifier, vulgariser.
1: Quand on a fait de la géoscience, qu'est-ce qu'on cherche et qu'est-ce qu'on fait ?
2: Dans la géoscience, les géoscientifiques, les géologues, c'est vraiment un domaine de recherche extrêmement large. On va avoir des personnes qui vont vraiment étudier les différentes couches géologiques pour savoir qu'est-ce qui s'est passé dans le temps très lointain. Là, on n'est pas sur, par exemple, les historiens qui cherchent à savoir peut-être ce qui s'est passé il y a quelques millénaires. On n'est pas non plus sur les préhistoriens qui veulent savoir les débuts de l'humanité. Les géologues peuvent étudier les temps aussi lointains que la création de la Terre. La création de la Terre, quand même, il y a 4,5 milliards d'années.
1: Où avez-vous fait vos études ?
2: À l'Université de Lille.
1: D'accord. Et quand on cherche à Méricourt, qu'est-ce qu'on y trouve ?
2: Alors ça, c'est très intéressant. À Méricourt, mais même, je vais peut-être un peu étendre au niveau du Pas-de-Calais, même des Hauts-de-France, notre région, elle a une histoire géologique tout à fait fascinante. Aujourd'hui, on est bien installé dans l'hémisphère nord, dans ce qu'on appelle l'Europe aujourd'hui, sur la terre ferme, avec le plancher des vaches, mais pendant très très longtemps, en fait, notre région était sous les eaux. Si vous pensez un peu à l'ère des dinosaures, le Mésozoïque, en fait, pendant quasiment deux tiers de cette époque, on était sous des eaux tropicales, plusieurs centaines de mètres d'eau, où vivaient non pas des dinosaures, mais des reptiles marins, mosasaures et compagnie. Si vous avez vu les derniers Jurassic Park, ça doit vous parler un tout petit peu. C'est d'ailleurs cette époque-là, avec des tout petits organismes, une sorte de petits coquillages, mais vraiment minuscules, vous ne pouvez pas les voir à l'œil nu, il faudrait un microscope, qui ont vécu par milliers, par centaines de millions de milliards, et ils ont vécu, et ils sont morts. Et ils sont déposés au fond de l'océan, couche par couche, pendant des centaines d'années, des centaines de millions d'années, et aujourd'hui, ce qu'on appelle la craie. Quand vous voyez les falaises à Cap Riné, à Cap Blanc-Né, ces couches entières de craie, ce sont des micro-organismes qui datent du temps des dinosaures, du temps où notre région était sous l'eau, qui se sont accumulés.
1: Bien. Vous participez au quartier d'été. Qu'est-ce que vous proposez aux gens ?
2: Justement, je tiens un petit stand pour tout le monde venir essayer de comprendre cette histoire de notre région, cette histoire de notre ville dans les temps géologiques. Là, je vous donne un exemple par rapport au Mésozoïque, à l'ère des dinosaures. Mais on s'intéresse aussi à avant les dinosaures, avec une ère qui, pour cette région, nous est quand même très importante, le Carbonifère, carbone, charbon. Cette ère où une grande partie de notre richesse géologique, notre géopatrimoine, a été forgée par l'accumulation de végétaux qui ont vécu, qui ont été ensevelis, puis ils ont revécu ensevelis, compressés dans le sous-sol géologique pour former ce qu'on appelle aujourd'hui des veines de charbon, que pendant la révolution

0: merci à nos invités d'avoir joué sur le jeu. Et merci à Micro Rebelle 99.6 de nous avoir laissé leur antenne pendant une heure. Et merci à vous, chers éditeurs et auditrices, de nous avoir écoutés. Pour rappel, les quartiers d'été à Méricourt, c'est trois dates, c'est ce jour, ce vendredi 10 juillet au parc de la Croisette. C'est le vendredi 7 août au sein de la cour de l'école Jacquard. Et enfin, le vendredi 28 août, sur la partie de la gare, venez nombreux et nombreuses, c'est gratuit et c'est pour les petits et les grands. Et on termine bien évidemment en musique avec Queen et le morceau Queen.
1: Eh, vous avez assuré les gars.

Vous êtes toujours à l'écoute de Micro Rebelle sur la 99.6 FM et à l'instant, vous venez d'écouter une émission préparée par les résidents de la pension de famille Martha Desrumaux de Méricourt. Une émission enregistrée en direct le vendredi 10 juillet dernier. Et c'est là-dessus que cette émission, Zone d'expression populaire, se termine. Pour rappel, cette émission donne la parole aux habitants et habitantes du Bassamier et du Pas

Pas-de-Calais et aux productions réalisées par le public lors de nos ateliers radiophoniques ou ceux d'autres radios associatives. Si vous souhaitez, vous aussi, mener des ateliers radiophoniques dans votre structure ou si vous souhaitez vous former à la radio, n'hésitez pas à nous contacter par mail à l'adresse suivante contact@micro-rebelle.fr. On se dit à bientôt sur Micro Rebelle 99.6 FM. Ciao, ciao!

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1: Bonjour à toutes et tous, bonjour et bienvenue dans notre émission des nouvelles du monde sur Micro-Rebelle 99.6, une émission diffusée chaque jeudi à 18h et rediffusée le dimanche à 19h. C'est Lucien au micro et aujourd'hui je vous propose un petit tour du monde au travers de lectures dans les médias. Et on va démarrer avec la situation en Ukraine. Le 7 juin 2026, les dirigeants de l'Ukraine, de la France, de l'Allemagne et du Royaume-Uni définissaient les conditions pour, je cite, une paix juste et durable. Je vous lis un extrait de leur déclaration conjointe telle qu'on peut la trouver sur www.elysee.fr. Ils ont insisté, donc ils, ce sont les quatre États qui signent cette déclaration, hein. Ils ont insisté sur le lien inextricable entre la sécurité, la prospérité et la souveraineté de l'Ukraine, d'une part, et la sécurité euro-atlantique au sens large, d'autre part. Concernant les négociations, ils ont examiné les conditions qui devraient être réunies pour parvenir à une paix juste et durable. Premièrement, tout d'abord, la cessation des combats. Ils ont appelé le président Poutine à accepter un cessez-le-feu immédiat et complet. Deuxièmement, la ligne de contact actuelle doit servir de point de départ aux négociations. Les frontières internationales ne doivent pas être modifiées par la force et le droit souverain de l'Ukraine à choisir ses propres arrangements de sécurité et ses alliances doit être pleinement respecté. Troisièmement, l'Ukraine doit disposer de garanties de sécurité robustes et juridiquement contraignantes une fois le cessez-le-feu entré en vigueur, en s'appuyant sur les engagements pris à Berlin en décembre 2025 et à Paris en janvier 2026. Cela inclut le déploiement de la force multinationale Ukraine. Quatrièmement, les avoirs russes resteront immobilisés jusqu'à ce que la Russie cesse sa guerre d'agression et indemnise l'Ukraine pour les dommages causés par la guerre. Cinquièmement, les intérêts de sécurité de l'Europe doivent être préservés dans tout accord. Tout élément de négociation relatif à l'UE et à l'OTAN devrait être soumis à l'accord de l'UE et de ses États membres, ainsi qu'à celui des alliés de l'OTAN, respectivement. Fin de citation. À ce propos, dans le monde diplomatique de ce mois de juillet 2026, Anatole Yeven fait part de ses doutes concernant cette paix juste et durable. Tout d'abord, Anatole Yeven brosse le tableau du contexte dans lequel interviennent les différents protagonistes. En premier lieu, l'Ukraine. Elle est parvenue à contenir l'offensive russe et conserve le contrôle de 80% de son territoire, tout en renforçant son identité nationale et en créant les conditions d'une éventuelle adhésion à l'Union européenne. Ensuite, la Russie. Elle a subi de lourdes pertes et est incapable de l'emporter sur le champ de bataille. En outre, le nombre de volontaires prêts à s'engager diminue, tandis que l'économie du pays rencontre des difficultés croissantes. En interne, y compris au sein des élites russes, les appels à la paix se font plus nombreux. Enfin, il y a l'Union européenne, pour qui il est primordial, avant toute chose, que la Russie accepte un cessez-le-feu sans condition. C'est l'objet de l'article d'Anatole Yeven. Il lui paraît impossible qu'un tel cessez-le-feu sans condition puisse être accepté par la Russie. Y compris, la France, l'Angleterre et l'Allemagne maintiennent leurs conditions. Dans ce cas-là, aucun accord de paix ne pourra être mis en œuvre. Voici donc un extrait de cet article du Monde diplomatique de ce mois de juillet 2026.
2: Plus de 4 ans après le début de l'offensive russe en Ukraine, aucun belligérant ne semble en mesure de l'emporter. Car ni l'un ni l'autre ne peut perdre cette guerre dans laquelle ils ont englouti tant d'hommes et de moyens. Mais l'on ne fait pas la paix avec ses amis. Retrouver le chemin d'une coexistence en sécurité suppose de comprendre les intérêts de ses ennemis et d'en tenir compte. Ce que l'Europe semble oublier.
3: Ukraine, l'Europe contre la paix, par Anatole Lieven, directeur du programme Eurasie au Quincy Institute for Responsible Statecraft à Washington. Le Monde diplomatique, juillet 2026, lu par Morgan Eno.
2: Le 7 juin, les dirigeants de l'Ukraine et de l'E3, France, Allemagne et Royaume-Uni, ont défini 5 conditions pour une paix juste et durable. Elles prévoient un cessez-le-feu complet et immédiat, l'adoption de la ligne de contact actuelle comme point de départ des négociations et le respect du droit souverain de l'Ukraine à choisir ses alliances, des garanties de sécurité solides et juridiquement contraignantes, ainsi que le déploiement d'une force multinationale après l'entrée en vigueur du cessez-le-feu, le maintien du gel des avoirs russes jusqu'à la fin de l'agression russe et l'indemnisation de l'Ukraine. Enfin, la préservation des intérêts de sécurité européens. Si ces conditions sont maintenues, aucun accord de paix ne pourra voir le jour. À supposer même que, sous l'effet d'un épuisement mutuel, la Russie et l'Ukraine parviennent à un cessez-le-feu, celui-ci resterait extrêmement fragile, marqué par des affrontements récurrents et par la menace constante d'une reprise des hostilités. En d'autres termes, l'Ukraine replongerait dans la situation de 2014 à 2022, qui s'est soldée par une invasion russe à grande échelle. Pour prendre un exemple international, elle connaîtrait non pas la stabilité relative observée dans la péninsule coréenne depuis 1953, mais une dynamique comparable à celle du Cachemire depuis 1948, avec les conséquences que l'on sait pour l'Inde et le Pakistan. Un cessez-le-feu durable sans accord de paix serait profondément contraire aux intérêts de l'Ukraine comme à ceux du continent européen. L'instabilité et l'insécurité qui en résulteraient compliqueraient considérablement la reconstruction économique de l'Ukraine et son rapprochement avec l'Union européenne. Cette situation fournirait en outre un prétexte à tous les intérêts économiques européens opposés à cette adhésion. La nécessité d'une mobilisation et d'une militarisation permanente renforcerait l'autoritarisme en Ukraine et compromettrait durablement les réformes démocratiques. Dans le même temps, l'Europe entière risquerait d'être entraînée dans la guerre. Ce scénario entraverait toute autonomie stratégique européenne en maintenant le vieux continent dans une dépendance sécuritaire vis-à-vis des États-Unis et par conséquent, dans l'acceptation tacite des crimes et errements de la politique américaine au Proche-Orient et ailleurs. À plus long terme, si M. Donald Trump ou un futur président républicain américain décidait d'annexer le Groenland, l'Europe se retrouverait dans une position extrêmement périlleuse, en étau entre une Amérique ouvertement hostile et la Russie. Certains soutiennent qu'il est inutile de rechercher un accord de paix, qu'on ne peut pas faire confiance à la Russie et qu'elle finira, tôt ou tard, par revenir à l'offensive. Mais là encore, cela revient à dire que la sécurité de l'Ukraine passe uniquement par la destruction de l'État russe. Tout processus de paix fondé sur la conviction réciproque que le camp adverse serait, par nature, indigne de confiance est voué à l'échec. Les pourparlers visent à trouver un équilibre entre dissuasion et incitation afin d'amener les deux parties à conclure qu'en définitive, le retour à la guerre ne servirait pas leur intérêt.
3: Mettre l'OTAN à l'épreuve.
2: Les éléments de dissuasion contre une future agression russe sont déjà largement en place. Si des gains territoriaux limités au prix de centaines de milliers de morts et l'inefficacité démontrée de sa supériorité en nombre de chars et d'avions ne suffisent pas à la décourager de lancer une nouvelle offensive, qu'est-ce qui pourrait l'en dissuader? Il appartient désormais aux dirigeants européens de concevoir des mesures susceptibles de permettre à M. Vladimir Poutine de revendiquer une forme de victoire, aussi illusoire soit-elle, afin de mettre un terme à cette guerre et d'empêcher sa reprise. Pour qu'un accord de paix puisse être conclu, la Russie devra renoncer à exiger le retrait des forces ukrainiennes des zones du Donbass encore sous contrôle de Kiev, car aucun dirigeant ukrainien ne saurait assumer une telle concession. Bruxelles et Kiev devront pour leur part abandonner toute perspective d'adhésion de l'Ukraine à l'OTAN, ainsi que tout déploiement de troupes occidentales sur le sol ukrainien. Aucun gouvernement russe ne pourrait y consentir. De la part des Européens, cela ne constituerait toutefois pas un véritable sacrifice. En excluant publiquement et à maintes reprises toute intervention militaire, l'administration Biden et la grande majorité des gouvernements des membres de l'OTAN ont de fait signifié que l'Ukraine n'intégrerait pas l'Alliance et qu'aucune troupe européenne ne serait déployée sur son territoire. Nombre de partisans d'un tel déploiement estiment qu'une fois la guerre en Ukraine terminée, Moscou cherchera à tester l'OTAN en s'en prenant aux États baltes. Pourtant, le général américain Alexius J. Grinkevich, commandant suprême des forces alliées en Europe, a récemment indiqué que, selon les services de renseignement militaire américains, Moscou n'avait ni l'intention, ni les moyens de mener une telle offensive. La crainte d'un redéploiement des troupes russes vers les pays baltes une fois cette guerre terminée part du principe qu'en pareille circonstance, Kiev resterait les bras croisés au lieu de saisir l'occasion pour tenter de reconquérir ses territoires perdus. Dans les faits, comment Moscou pourrait-il retirer la majeure partie de son armée d'Ukraine? L'hypothèse ignore également l'extrême vulnérabilité de l'enclave russe de Kaliningrad, cernée par des États membres de l'OTAN. Si la Russie attaquait l'Estonie, la Lituanie et la Pologne réagiraient immédiatement en imposant un blocus contre l'ancien Königsberg, soit pour s'en emparer, soit pour l'asphyxier jusqu'à sa reddition. Or, la Russie ne dispose pas des effectifs nécessaires pour vaincre une armée polonaise capable, en cas de conflit, de mobiliser plus de 500 000 réservistes. Monsieur Poutine serait-il réellement prêt à sacrifier l'enclave pour un bout d'Estonie? Par ailleurs, si la Russie devait vraiment un jour mettre l'OTAN à l'épreuve, comment s'y prendrait-elle? Attaquerait-elle un État membre de l'Alliance, en plaçant ainsi Washington devant l'alternative d'une humiliation cuisante ou d'une guerre directe avec la Russie, qui se solderait soit par la défaite de cette dernière, soit par un cataclysme nucléaire? Ou s'en prendrait-elle à une force européenne présente en Ukraine, État non membre de l'OTAN, que les États-Unis ne sont nullement tenus de défendre? Pour amener la Russie à renoncer à ses revendications sur l'ensemble du Donbass, le 3 devrait s'inspirer de la proposition du Premier ministre belge Bart De Wever et offrir à Moscou un deal prévoyant la normalisation des relations, la reprise des achats d'énergie russe et la levée complète des sanctions économiques, assorties d'une clause de réactivation automatique en cas de nouvelle offensive. Cette offre constituerait-elle un pont d'or suffisant pour permettre à M. Poutine de sauver la face en revendiquant une forme de victoire? Nul ne peut le savoir tant qu'elle n'aura pas été formulée. Mais plus tôt elle le sera, mieux ce sera pour toutes les parties concernées.
1: Pause musicale maintenant avec deux grands noms du jazz, le percussionniste français Mino Sinelu et le trompettiste suédois Nils Peter Molvaar. On va les retrouver tout au long de cette émission. Tout de suite, ils interprètent Kano Moen.

On va maintenant s'intéresser à une décision qui a été prise par le Parlement européen le mercredi 17 juin. Il s'agit du règlement sur les retours, qui valide un durcissement majeur de la politique migratoire de l'Union européenne. Nous parcourons le journal Le Monde du 17 juin à ce sujet. Parmi les mesures les plus contestées, la création possible de centres de retour hors de l'UE. Il s'agit, ouvrez les guillemets, de hubs de retour. Les États membres pourront conclure des accords avec des pays tiers pour y transférer certaines personnes visées par une décision de retour. Ces pays ne seraient pas forcément leur pays d'origine, leur pays de résidence habituelle ou un État dans lequel elles disposent d'un droit d'entrée ou de séjour. Parmi les pays souvent cités pour sous-traiter la politique européenne en matière de retour, il y a l'Albanie, qui collabore déjà avec l'Italie, le Kosovo, mais aussi le Rwanda ou encore l'Ouganda. Le texte ne se limite pas à ces hubs. Il renforce aussi les obligations pesant sur les personnes faisant l'objet d'une décision de retour. Elles devront notamment rester disponibles pour les autorités et fournir les éléments nécessaires à leur identification ou à l'organisation de leur éloignement. En cas de refus de coopérer, les conséquences pourront être plus lourdes. Les autorités pourront notamment recourir au retour forcé, réduire certaines aides prévues par le droit national ou allonger une interdiction d'entrée dans l'Union européenne. La rétention pourra aussi être utilisée lorsque les autres mesures s'avèrent insuffisantes, par exemple en cas de risque de fuite ou de menace pour la sécurité, y compris pour les mineurs. Sa durée pourra atteindre 24 mois dans un État membre, avec une prolongation supplémentaire possible de 6 mois dans certaines circonstances. Le texte prévoit aussi des mesures d'enquête destinées à préparer ou garantir l'exécution du retour. Les autorités nationales pourront, notamment, procéder sous réserve d'une autorisation judiciaire ou administrative à des fouilles de personnes, de domiciles ou d'autres locaux pertinents, ainsi qu'à la recherche et à la saisie d'effets personnels ou d'appareils électroniques. Ces mesures devront rester entourées de garanties et de voies de recours. Le règlement crée enfin un ordre européen de retour. C'est une mesure visant à faciliter le suivi des décisions entre pays de l'UE en inscrivant leurs éléments essentiels dans le système d'information Schengen. Un État membre pourra ainsi retrouver plus facilement une décision prise ailleurs et, le cas échéant, s'en servir pour organiser le retour. D'abord volontaire, cette reconnaissance pourrait devenir obligatoire après évaluation du dispositif par la Commission. Ce texte a été adopté par 418 voix pour, 218 contre et 30 abstentions lors d'une séance plénière à Strasbourg, le 17 juin donc. Le Monde précise que le texte a été adopté sous les huées de la gauche, voyant là une illustration de la convergence de la droite et de l'extrême droite. Enfin, je cite Le Monde, le texte a vu une partie des partis centristes, y compris dans le camp présidentiel français, se désolidariser de la version finale. Renvoyer des familles avec enfants dans des hubs à l'autre bout du monde sans garantie de respect des droits humains fondamentaux, c'est franchir une ligne rouge, alertait ainsi l'eurodéputée Fabienne Keller du parti Renaissance. Signe de l'embarras que suscite le texte, les eurodéputés Renaissance avaient consulté le leader du parti, Gabriel Attal, et décidé, d'un commun accord avec le candidat à l'Élysée, d'une liberté de vote. Leurs homologues du parti Horizon, Nathalie Loiseau et Gilles Boyer, deux proches d'Édouard Philippe, ont eux décidé de voter le texte. On apporte une réponse à une impuissance publique généralisée sur les reconduites à la frontière qui suscite aujourd'hui une forte réprobation dans l'opinion, fait valoir Gilles Boyer. Enfin, du côté de l'extrême droite, les patriotes pour l'Europe se sont félicités de constater à quel point leurs idées pesaient désormais dans le débat. Notre groupe a été l'aiguillon idéologique de cette négociation, avait déclaré à la veille du vote Jordan Bardella, chef du Rassemblement national en France,
toujours selon le monde. On peut préciser que ces camps de retour pourraient potentiellement concerner 400 000 personnes expulsables des pays de l'UE. Les migrants, y compris par familles entières, pourraient y être retenus jusque 24 ou 30 mois. Ce projet reprend celui de l'Italie en 2024 avec des camps situés en Albanie, un projet qui n'a jamais vraiment fonctionné. Ce projet est laissé à l'appréciation de chaque État et pourrait dans de nombreux cas se heurter à toutes sortes d'obstacles juridiques, financiers ou matériels. Dans tous les cas, c'est bien un texte qui s'adresse à la partie la plus réactionnaire de l'opinion, tout en constituant une menace et une intimidation pour toutes les personnes sans papier, en France et plus largement en Europe. Et on peut ainsi se poser la question, après les différentes propositions qui parlent par exemple de quotas, voici les hubs de retour et les camps de rétention externalisés, quelle sera la prochaine étape ?

0: On poursuit ce petit tour d'horizon dans notre émission des Nouvelles du Monde sur Microrebelle 99.6, direction l'Albanie. Depuis le début du mois de juin, des milliers d'Albanais et Albanaises défilent à Tirana, la capitale, devant le bureau du Premier ministre Edi Rama, avec de grands flamants roses peints ou recouverts de tissu. Il et elle protestent contre un projet de complexe hôtelier de luxe, un projet lié à la famille Trump. À ce sujet, on écoute un court extrait du Monde diplomatique de juillet, un extrait d'un article de Anna Otasevic, article titré « De Belgrade à Tirana, ces chefs d'État qui vénèrent M. Trump ».
1: De Belgrade à Tirana, ces chefs d'État qui vénèrent M. Trump. Par Anna Otasevic, journaliste et réalisatrice. Le Monde diplomatique, juillet 2026, lu par Anne Langlais.
2: En Albanie, le gouvernement du Premier ministre socialiste Edi Rama a soutenu le projet de complexe touristique de luxe de 1,6 milliard de dollars, 1,4 milliard d'euros, porté par M. Kushner et Mme Ivanka Trump dans une zone protégée près de Zvernek et de l'île de Sazan. Piloté par une société liée à M. Kushner, des investisseurs qataris et plusieurs oligarques albanais proches du pouvoir, ce projet a déclenché une révolte de masse dans les rues de Tirana. Baptisé « Révolution des flamants roses » en référence à l'oiseau emblématique de la lagune de Narta menacé par le projet, ce soulèvement est l'un des plus importants depuis la chute du communisme en 1991. Comme en Serbie, une jeunesse éprise de justice et sensible aux enjeux environnementaux ainsi qu'aux inégalités sociales anime une résistance populaire contre les arrangements opaques liant élites politiques, oligarques locaux et investisseurs étrangers.

maintenant sur le site de l'association Caritas en République démocratique du Congo. Ce titre, Ebola continue à frapper la RDC, 1333 cas confirmés, 399 décès, 609 patients hospitalisés et 189 guéris au 29 juin 2026. Extrait. Bounia, ce 1er juillet 2026, sur caritasdev.cd. La 17e épidémie de la maladie à virus Ebola continue de frapper durement la République démocratique du Congo, RDC, avec un cumul de 1333 cas confirmés et 399 décès, létalité globale 29,9% dans les provinces de l'Ituri, du Nord Kivu et du Sud Kivu. Le rapport de situation de l'Institut National de Santé Publique, l'INSP, numéro 46, daté du 29 juin 2026 et publié mercredi dernier, indique également que 609 patients sont hospitalisés et 189 patients guéris. Il y a aussi 309 cas suspects du jour. L'Ituri reste l'épicentre avec plus de 91% des cas recensés et près de 84% des décès. L'épidémie reste préoccupante avec une forte concentration des cas en Ituri et une létalité alarmante au Nord Kivu. Les efforts de riposte se poursuivent mais nécessitent un renforcement urgent en suivi des contacts, prise en charge précoce et mobilisation communautaire. Fin de citation. Alors, l'Ituri se trouve dans l'est de la République démocratique du Congo. C'est une région minière qui a été ravagée par plus de 30 ans de guerre, d'affrontements armés et qui est marquée par de nombreux déplacements de population avec 900 000 personnes déplacées. Il faudrait au contraire isoler les malades et suivre leurs contacts. Selon le PNUD, une agence de l'ONU, l'épidémie actuelle est causée par le virus Bundibugyo pour lequel il n'existe ni vaccin ni traitement à ce jour. Cette épidémie agit comme un choc régressif de pauvreté en République démocratique du Congo et dans les pays voisins, notamment l'Ouganda, le Rwanda et le Soudan du Sud. Près d'un million de personnes supplémentaires pourraient basculer dans la pauvreté, tandis que les pertes économiques pourraient atteindre plusieurs milliards de dollars en Afrique si la crise s'aggrave. Le rapport du PNUD estime que même dans un scénario où l'épidémie est maîtrisée en RDC et en Ouganda, les conséquences économiques resteront considérables. La RDC pourrait enregistrer plus d'un milliard de dollars de pertes de produits intérieurs bruts réels et perdre environ 55 000 emplois. À l'échelle du continent africain, les perturbations commerciales, les restrictions aux frontières, les retards dans les transports, la baisse de la confiance des consommateurs et les difficultés des marchés informels pourraient entraîner une perte de 2,37 milliards de dollars de PIB continental, même si la transmission reste limitée. Les ménages les plus pauvres seraient les plus durement touchés. Les 20% des foyers les plus vulnérables pourraient voir leur consommation quotidienne diminuer de 1,76%, annulant des progrès fragiles réalisés en matière de développement et risquant d'alimenter une crise durable de la pauvreté. Le PNUD souligne également l'impact disproportionné de l'épidémie sur les femmes. Très présentes dans le commerce transfrontalier, commerce informel, elles sont particulièrement exposées aux restrictions de déplacement et aux perturbations économiques. Elles représentent aussi une grande partie des agents de santé en première ligne et assument souvent la responsabilité principale des soins au sein des familles, augmentant leur risque d'exposition au virus. Le site de l'ONU précise par ailleurs, je cite, « Les personnels de santé paient eux aussi un lourd tribut à cette épidémie. » Mercredi, un travailleur humanitaire français de l'organisation médicale non gouvernementale Alima a été testé positif au virus Ebola après son retour de RDC où il avait pris en charge des patients. Près de 80 soignants ont été infectés depuis le début de l'épidémie. Ce cas
rappelle les risques auxquels sont confrontés les intervenants de première ligne, a souligné le docteur Tedros. L'OMS appelle les États à renforcer les mesures de protection des personnels humanitaires déployés sur le terrain, notamment en améliorant l'information sur les risques, la prévention des infections et les dispositifs d'évacuation sanitaire. Fin de citation. Terminons cette information en rappelant les coupes financières de ces dernières années qui ont réduit les équipes et la logistique disponibles en cas d'épidémie. La structure USAID, l'Agence des États-Unis pour le développement international, a en partie été démantelée par l'administration Trump. Et, pour ce qui concerne la France, l'aide publique au développement a été réduite de plus de 800 millions d'euros. La réalité de la lutte contre cette épidémie Ebola, c'est donc bien le manque dramatique de moyens. Le tout dans un pays, la République démocratique du Congo, dont le sous-sol regorge de richesses qui attisent les convoitises et les guerres.

0: Dans leurs relations avec les autres pays du monde, les États-Unis ont toujours penché alternativement entre deux pôles opposés. D'un côté, le respect des libertés de chaque pays, de l'autre, l'ingérence dans les affaires du reste du monde. C'est l'objet d'un article de Alexander Zevin dans Le Monde diplomatique de juillet 2026. Par exemple, lors de son premier mandat, entre 2016 et 2020, Donald Trump n'a démarré aucune guerre. Pour ce qui concerne son deuxième mandat actuellement, le Yémen, l'Iran, la Syrie, la Somalie, le Nigeria, le Venezuela, Cuba ont subi les attaques de Donald Trump, soit des attaques économiques, soit des attaques guerrières. Dans cet article du Diplo, Alexander Zevin montre que de tout temps, depuis la création des États-Unis il y a 250 ans, cet usage de la force, de la guerre, parfois de manière très violente, on pense à Hiroshima, a été une constante de la politique américaine. Il faut lire les relations entre les États-Unis et l'Iran également sous cet angle. Extrait de l'article d'Alexander Zevin.
1: La célébration du 250e anniversaire des États-Unis coïncide avec la mise en échec de leur projet visant à soumettre l'Iran. Le scénario de l'enlèvement du président Nicolas Maduro à Caracas n'a donc pas connu de répétition à Téhéran. Si l'empire le plus puissant de l'histoire a souvent trébuché, il fait face dorénavant à une défiance généralisée et pour commencer de la part de ses alliés.
2: États-Unis, de la domination militaire à la défaite stratégique, par Alexander Zevin, historien à l'Université de New York. Le Monde diplomatique, juillet 2026. Lu par Thibaut Delavigne.
1: La République islamique se trouve en effet dans la ligne de mire des États-Unis depuis 1979, date à laquelle le Shah Raza Pahlavi, installé en 1953 lors d'un coup d'État soutenu par les services de renseignement américains et britanniques contre le président démocratiquement élu Mohamed Mossadegh, fut à son tour renversé, mais par la révolution islamique. Les sanctions imposées par le président démocrate James Carter en 1980, après la prise d'otages à l'ambassade américaine à Téhéran, sont restées en vigueur à de brèves exceptions près. Elles ont été durcies au tournant du siècle par les présidents William Clinton et George W. Bush. Monsieur Barack Obama a poursuivi dans cette voie, réduisant de moitié les revenus pétroliers de Téhéran, avant de proposer d'assouplir les contraintes en échange d'une limitation du programme nucléaire iranien, lequel serait soumis à une supervision stricte de l'Agence internationale de l'énergie atomique, l'AIEA. Un accord en ce sens fut signé le 14 juillet 2015 par les membres permanents du Conseil de sécurité de l'ONU, plus l'Allemagne et l'Union européenne. Pourtant, 3 ans plus tard, M. Trump le rompait unilatéralement et déclenchait une campagne de pression maximale contre l'Iran que son successeur Joseph Biden allait maintenir. Malgré cela, les Européens ont prétexté le non-respect par l'Iran d'un accord que les États-Unis avaient transgressé pour imposer à leur tour en 2025 un rétablissement des sanctions. Affinées au fil des ans dans la poursuite d'un changement de régime en Iran, les techniques américaines de guerre économique recourant à des sanctions primaires et secondaires n'ont donc pas seulement uni les deux principaux partis américains, mais aussi leurs alliés européens. Une telle convergence pourrait même être qualifiée de multilatéralisme, avec, à l'échelle mondiale, l'ONU qui légitime et met en œuvre certaines de ces sanctions. Au point que le Conseil de sécurité, parfois accusé d'inefficacité, a trouvé le temps, le 11 mars dernier, d'adopter la résolution 2817 qui condamne les attaques de missiles iraniens contre les États du Conseil de coopération du Golfe et la Jordanie, sans mentionner la présence de bases américaines dans 7 d'entre eux. Si M. Trump a commis une erreur politique en attaquant l'Iran, son administration poursuit des objectifs unissant de longue date la classe dirigeante occidentale et ses alliés régionaux. C'est la raison pour laquelle, malgré l'illégalité flagrante de l'attaque israélo-américaine contre l'Iran, celle-ci a suscité si peu de protestations de leur part. L'Europe a même discrètement servi de porte-avions à l'agression, de Fairford en Angleterre à Ramstein en Allemagne, en passant par des bases au Portugal, à Naples et en Crète. M. Trump avait promis d'en finir avec les guerres stupides ou sans fin, pas à celles rapides et intelligentes menées par lui. L'opération des forces spéciales visant à s'emparer de M. Nicolas Maduro au Venezuela, un scénario parfait, a-t-il confié au New York Times le 2 mars 2026, a conforté sa conviction qu'il pourrait choisir les prochains dirigeants de l'Iran dans la foulée de l'assassinat de l'ayatollah Ali Khamenei, profitant de l'implosion du régime et d'un soulèvement populaire. Je dois être impliqué dans ce choix, comme avec Delcy Rodriguez au Venezuela, précisait-il dans Axios le 5 mars 2026. De son côté, son ministre de la guerre, Peter Hegseth, se vanta. Cela n'a jamais été envisagé comme un combat équitable, et ce n'est pas un combat équitable. Nous les frappons quand ils sont à terre, c'est comme ça. La puissance américaine ne cesse de croître, toujours plus redoutable, toujours plus écrasante. Or, ce fantasme d'atteindre une domination totale sur un ennemi prostré et prosterné est lui aussi ancien. M. Hegseth n'est que le dernier d'une longue lignée. Le général Curtis LeMay, architecte de la théorie du bombardement stratégique, avait ordonné le raid incendiaire de Tokyo qui tua 100 000 personnes le 10 mars 1945. Brûlé, bouilli et cuit à mort. Plus tard, il se vanta d'avoir brûlé toutes les villes en Corée du Nord et en Corée du Sud aussi, au cours d'une campagne qui, d'après ses propres estimations, tua 20% de la population entre 1950 et 1953. Avant d'être relevé de ses fonctions par le président Harry Truman, le général Douglas MacArthur avait envisagé de larguer une trentaine de bombes atomiques à travers la Mandchourie, afin de créer un cordon sanitaire contre les communistes chinois. Au Vietnam, la puissance de l'aviation fit ensuite atteindre de nouveaux sommets de perversité, car l'absence de cibles évidentes, un problème récurrent des guerres aériennes depuis leur début, entraîna un élargissement constant des cibles acceptables, de sorte que la zone de combat s'est étendue pour inclure de nouveaux ennemis, de plus en plus de civils, visés par des armes toujours plus destructrices. En Iran, la même vieille obsession du ciblage a reçu un vernis moderne grâce à l'intelligence artificielle. Mais l'impulsion fondamentale reste de même nature. Les 10 premiers jours de guerre aérienne ont conduit à la destruction de plus de 21 000 bâtiments non militaires, dont 17 353 habitations. Malgré cela, l'opération Epic Fury s'est enrayée presque aussitôt, dès que la frappe de décapitation contre Khamenei n'a pas réussi à contraindre ce qui restait de la direction iranienne à s'asseoir à la table des négociations. De l'aveu même de l'ancien commandant britannique de l'OTAN, Richard Shireff, cet assassinat pendant le Ramadan était aussi subtil que d'assassiner le pape sur les marches de la basilique Saint-Pierre pendant la Semaine Sainte, sur NBC le 4 mars 2026. La guerre s'est ensuite poursuivie au rythme des marchés, syncopée par des posts sur les réseaux sociaux. M. Trump a tantôt prédit la fin du conflit ou des progrès rapides dans les négociations avant l'ouverture des bourses. Il a ensuite imposé des ultimatums, doublés de menaces d'anéantissement, lorsque celles-ci étaient fermées. L'ensemble s'est déroulé sur fond d'opérations d'auto-enrichissement. Le 23 mars dernier, par exemple, des transactions ont porté sur des contrats pétroliers à terme pour une valeur de 580 millions de dollars quelques minutes avant que M. Trump ne publie sur son réseau Truth Social un message signalant des discussions productives avec l'Iran. Être commandant en chef permet d'être bien informé afin de bien spéculer. Et tout cela pour quel résultat? La présence de bases américaines qui devaient les protéger a fait des États du Golfe les cibles de représailles iraniennes. La destruction de radars avancés et de batteries de missiles nécessitera des milliards de dollars et des années de réparation pendant lesquelles ces États demeureront exposés à des frappes sur leurs champs pétroliers, leurs réseaux électriques et leurs usines de désalinisation dont l'accès à l'eau potable de la population dépend. Voilà qui dépasse largement le cadre d'un simple conflit local. Il pourrait remettre en cause l'accord léonin sur lequel repose la domination mondiale du dollar depuis les années 1970. Car, après que le président Richard Nixon a mis fin à l'étalon or le 15 août 1971, son secrétaire au Trésor avait négocié un accord avec les Saoudiens. Des garanties de sécurité, en échange de l'achat d'obligations américaines avec le produit de leurs excédents financiers liés au pétrole, ainsi que l'engagement des pays de l'Organisation des pays exportateurs de pétrole, l'OPEP, à fixer son prix en dollars. Cet arrangement a aussi enrichi les industries d'armement britanniques, françaises et surtout américaines, puisque les États du Conseil de coopération du Golfe sont les plus gros acheteurs d'équipements militaires du monde. Mais qu'en reste-t-il lorsque les pays arabes ne peuvent plus exporter leur pétrole et que la protection américaine ressemble à un jeu de dupes ? En permettant le passage sécurisé du pétrole par le détroit d'Ormuz en échange de paiements en renminbi, l'Iran a déjà esquissé un début de réponse.

On va maintenant poursuivre notre émission des Nouvelles du Monde sur Microrebelle 99.6 en parcourant un article un peu plus ancien puisqu'il a été écrit sur Mediapart le 13 avril 2026. C'est un article de Romaric Gaudin intitulé « Les impasses de la politique sociale d'extrême droite, l'exemple de l'agriculture états-unienne ». Avec ce chapeau, les politiques de répression de l'immigration de Donald Trump ont aggravé la pénurie de main-d'œuvre dans le secteur agricole. La réponse a été de baisser encore les salaires, un exemple des promesses illusoires de l'extrême droite en matière de travail

0: travail par crainte de contrôle. Or, le travail des immigrés est vital pour le secteur agricole. Selon les chiffres officiels, la main-d'œuvre étrangère représente aujourd'hui 67,9% de la main-d'œuvre agricole. Et près de 62% de cette main-d'œuvre étrangère est en situation irrégulière, soit 42,1% du total. Les résultats de cette politique sont donc délétères pour l'économie. Certains employeurs réduisent la production, d'autres font appel à des sous-traitants, et enfin, des méthodes incitatives sont prises pour attirer d'autres travailleurs nationaux. Mais ça ne fonctionne pas trop, et l'administration Trump a rétro-pédalé en facilitant les visas H2A, qui sont des visas de travail pour les saisonniers agricoles. Depuis le retour de Trump aux affaires, les conditions de travail se sont dégradées. Alors que sous Biden, un travailleur sous visa saisonnier touchait 17,74 dollars par heure, des baisses de salaire de 2 à 7 dollars sont rendues possibles. Finalement, la politique 100% états-unienne est un échec qui fait baisser la production ou la rend moins compétitive que les importations, alors même que ces dernières sont davantage taxées avec la hausse des droits de douane. En février 2026, le prix de gros des légumes frais était de 87,5% supérieur à celui de février 2025. Les prix à la consommation de ces mêmes légumes frais étaient en hausse de 5,4% sur un an en février, contre 2,8% en janvier. C'est la douche froide pour les capitalistes agricoles qui, au départ, ont largement soutenu Trump et sa politique anti-migrants pour faire davantage pression sur la main-d'œuvre. Mais ce calcul s'est retourné contre eux face à la violence de l'État et de l'ICE. On peut conclure et généraliser aux autres extrêmes droites en reprenant les mots du journaliste Romaric Gaudin sur Mediapart. Je cite « L'extrême droite est bien sûr raciste et xénophobe, et sa jambe identitaire permet la répression des étrangers afin de maintenir la peur dans cette population et de complaire au racisme systémique des sociétés occidentales. Mais elle a aussi une autre jambe, maintenir à tout prix le travail bon marché. Ces deux jambes ne sont pas contradictoires, mais complémentaires. C'est pourquoi la violence qu'elle dirige contre les immigrés, sous les applaudissements de ceux qui se croient à l'abri parce que nés du bon côté, finit toujours par atteindre ces derniers. La violence contre les étrangers est une violence contre le monde du travail dans son ensemble.
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0: Voilà, cette émission des Nouvelles du Monde touche à sa fin. Merci de nous avoir écoutés. N'hésitez pas à nous faire part de vos remarques et de vos suggestions concernant l'actualité internationale. Le plus simple est de nous écrire à l'adresse rédaction, sans action, hein, rédaction, R-E-D-A-C-T-I-O-N, @micro-rebelle.fr, le tout au pluriel, micro avec un S, tiré rebelle avec un S, .fr. Nous nous retrouvons très vite sur Microbel 99.6. Bye bye.

Allez, petite page de pub sur Micro-Rebelle. 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Bon, de l'autopub. Hein. Vous ne le savez peut-être pas, mais Micro-Rebelle a été créé en 2015. 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

Il est 23h ou approximativement sur les antennes de Radio Campus Amiens, sur les antennes également de Micro Rebelle 99.6. C'est The Black Lodge, l'émission radio pour ceux qui n'aiment pas le dimanche soir. Si vous aimez les musiques pas comme les autres, qu'elles soient ambiantes, drone, jazz ou post-rock, ben cette émission est faite pour vous et ben je vous invite à rester sur ces antennes jusqu'à minuit. Iman Derannan est un titre du groupe de rock Touareg Tamikrest qui figure sur leur album Asikel. Chouette album hein, que je vous conseille. C'est un morceau de leur registre saharien rock Touareg, quelque part entre trance électrique mêlant guitare distordue, un petit peu blues et percussion hypnotique. Et on va écouter tout de suite le titre, donc comme je vous le disais, Iman Derannan, extrait de cet album Asikel. Ça sort sur l'excellent label Glitterbeat Records, tout de suite dans The Black Lodge, sur Micro Rebelle et sur les ondes de Radio Campus Amiens.

Cradler est un trio composé de Thomas Klein, Alexander Paulik et Andreas Reise. Le groupe a été fondé en Allemagne à Düsseldorf en 1994 ils existent encore. Leur dernier album Skims est dans la continuité d'un électro-rock instrumental très sobre avec une écriture qui mélange post-rock, krautrock et textures électroniques. On y entend en général des rythmes réguliers, des motifs répétitifs et une ambiance plus hypnotique que démonstrative. On écoute tout de suite le titre « The Distance Between You ».

SUS est un groupe que les habitués de cette émission connaissent, hein, puisque je diffuse pas mal de leurs albums. C'est un groupe américain qui joue une musique instrumentale atmosphérique, souvent située entre ambiante, folk, country détourné et post-rock. Leur univers est très cinématographique, lent et contemplatif, avec des textures qui évoquent de vastes paysages et une forte dimension méditative. L'album Sunset repose sur une grammaire très caractéristiques de SUS, nappe, guitare atmosphérique, espace laissé au silence et impression de mouvement immobile. Et nous venons donc d'écouter la piste qui s'intitule Sunset 6. On continue maintenant avec le titre Mine Eyes, qui est une composition du saxophoniste Chris Potter, enregistrée avec les cordes de la guitare de Bill Frisell, Bernice Travis à la basse électrique, Nate Smith à la batterie, Rain Moore à la clarinette et Zekeria El Margabel trombone et Sarah Caswell au violon. Mine Eyes figure comme 7e piste de l'album Alive with Ghosts Today, un album inspiré du raid de John Brown en 1859 et de son héritage abolitionniste. L'album entier est conçu comme un récit musical autour de la résistance et de la mémoire historique, avec plusieurs titres faisant référence à l'histoire de John Brown et de son entourage. Ben, je vous laisse donc avec ce titre de Chris Potter et de son groupe. Ce titre s'appelle Mine Eyes, tout de suite sur les ondes de Micro Rebelle et Radio Campus Amiens.

Morceau extrait de l'album Happy Today, signé du guitariste Jeff Parker, avec son groupe ETA Fortet, formé autour d'Anna Butters à la contrebasse, Jay Belrose aux percussions et Josh Johnson au saxophone alto avec électronique. Alors Jeff Parker, il officie également à la guitare, on reconnaît un petit peu ses arpèges, au sein du groupe de post-rock Tortoise, avec lequel d'ailleurs il partage le même label, International Anthem. Alors le morceau qu'on vient d'écouter s'installe dans une ambiance jazz minimaliste et groove orientée avec une ligne de guitare répétitive et dépouillée de Parker qui sert de socle parfois très proche du surf ou du jazz fusion contemplatif. On va se quitter maintenant avec le titre Far From the Sea qui est interprété par le Brésilien Seu Jorge en duo avec le quartet belge Zap Mama intégré à l'album de Seu Jorge The Other Side. Le morceau est une reprise composée initialement par Robertinho Brandt et Emerson Peña, déjà interprété par Bebel Gilberto sur un album de 2009 que Seu Jorge revisite ici dans un cadre plus intime et nuancé dans un style bossa nova teinté de jazz. Et moi je vous dis à la semaine prochaine pour de nouvelles aventures The Black Lodge sur les antennes de Radio Campus Amiens 87.7 et Micro Rebelle 99.6. Et je vous invite à réécouter cette émission en podcast sur le site de Micro Rebelle. À la semaine prochaine.

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